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10: Côté, en fait, j'ai vraiment trouvé que c'était un accouchement difficile. Et finalement, le lendemain, en reparlant avec l'équipe médicale, ils m'ont dit que c'était un accouchement tout ce qu'il y avait de plus classique. Et vraiment, il n'y avait eu aucun souci. En tout cas, de leur côté, il n'y avait aucun souci lors de cet accouchement. J'ai vraiment eu l'impression qu'on m'a complètement laissé de côté et que j'étais juste un instrument, en fait. C'est-à-dire, voilà, elle va accoucher, il faut qu'elle expulse ses enfants. Moi, mon ressenti en tant que femme, mon rapport au corps, mon intimité, tout ça, ça a été complètement laissé de côté. J'ai pas été considérée du tout. Et ça, je pense qu'encore aujourd'hui, c'est un peu douloureux d'y repenser, en fait, par rapport à ça. Moi, c'est Aurélie, j'ai 31 ans, maman de deux petits garçons depuis le 20 septembre, donc voilà. Initialement, je voulais accoucher à la maison, ça c'était vraiment avant de savoir que j'étais enceinte. Et puis très rapidement, en échangeant avec Jeff, on s'est rendu compte que bah, lui, il n'était pas pour du tout, de peur de fait effectivement que ça se passe mal. Donc finalement, on s'est dirigé vers un accouchement entre guillemets plus traditionnel, avec du personnel médical, soit au CHU, soit à la clinique. Je m'attendais à ce que ce soit douloureux, parce que pour le coup, je m'étais préparée à ça. Je ne m'attendais pas à ce que ça se passe comme ça. On m'avait dit que si le bébé se présentait par le siège, ce n'était pas la meilleure des méthodes pour accoucher, mais que ça se faisait très bien. Mais c'est vrai que je ne m'étais pas forcément posé la question de savoir comment est-ce que ça allait se passer. Du fait de la grossesse gémellaire, le personnel médical présent dans la salle d'accouchement était très nombreux, donc ils étaient 9. Et j'ai vraiment trouvé ça gênant, parce que pour le coup, j'ai eu l'impression qu'il n'y avait aucune considération de ma personne. Très rapidement, je me suis retrouvée complètement dénudée, et ça, c'est vraiment quelque chose qui m'a gênée, même si j'ai bien conscience que le personnel médical n'est pas là pour se rincer l'œil, hein, mais voilà. Et j'ai vraiment trouvé que ça a été difficile dans l'approche de mon ressenti, en fait. C'est-à-dire que très rapidement, ils m'ont fait comprendre que la priorité, c'était le bien-être des enfants, et que du coup, j'étais, entre guillemets, laissée complètement de côté. J'aurais aimé qu'ils prennent le temps, en fait, de m'expliquer. Par exemple, ils ne m'ont pas dit... qu'ils allaient utiliser les spatules pour Ethan. Ils m'ont juste dit que ça allait être très compliqué, que l'accouchement commençait à être trop long pour les enfants, vu qu'Ethan ne s'insérait pas dans le passage. Et en fait, c'est quand j'ai senti la douleur, quoi, quand j'ai senti quelque chose qui me pénétrait, que j'ai compris qu'il y avait quelque chose qu'ils inséraient en moi, en fait. Donc ça, ils ne me l'ont pas expliqué. Et c'est Jeff, après, qui m'a expliqué, bah voilà, quand tu t'es mise à hurler, là, c'est parce qu'ils inséraient les spatules. Au moment de l'expulsion du placenta, ils ne s'expulsaient pas bien. Donc, même chose, ils m'ont grimpé dessus, ils se sont mis à me pomper le ventre d'une façon, mais juste abominable. Et à un moment donné, j'ai essayé d'attraper la personne qui était sur moi parce qu'il me faisait trop mal. Et on m'a juste tenue de chaque côté de la table et on m'a dit, mais laissez-vous faire. Voilà, j'ai eu l'impression vraiment de... qu'on m'a volé mon accouchement dans le sens où j'ai pas été à l'initiative de tout. Je pense qu'il y a un petit traumatisme qui s'est mis en place suite à ça parce que fallait que j'aille voir le gynéco pour savoir si tout s'était bien mis en place un mois après l'accouchement. J'y suis allée mais vraiment à reculons, quoi. Pourtant, il m'a suivi pendant toute ma grossesse et c'est quelqu'un avec qui ça se passe bien. Mais là, juste de me mettre sur sa table, clairement d'écarter les jambes et qui s'insère en moi pour voir si tout était remis en place, ça a été très compliqué. Il a pas arrêté de me dire, détendez-vous, vous êtes hyper stressée. Et juste, c'est un endroit où je veux plus qu'on s'immisce, en fait. Je veux vraiment qu'on me laisse tranquille. Par rapport à mon expérience, c'est qu'il faudrait un petit peu plus d'écoute en fait de la patiente, de se dire que même si pour eux c'est des choses qu'ils voient je ne sais combien de fois par jour des accouchements, chaque personne réagit différemment aussi. Moi j'ai eu beau dire que pendant l'épisio je sentais tout ce qu'on me faisait, on m'a bien dit oui mais faut recoudre donc c'est comme ça, serrer les dents. Les enfants n'étaient pas en souffrance donc aussi bien au niveau du rythme cardiaque etc. J'imagine qu'on aurait pu prendre un tout petit peu plus de temps pour peut-être me rendre un peu plus sereine et m'expliquer les manipulations qu'on allait me faire. Après, voilà, le lendemain, quand j'en ai parlé avec l'équipe médicale, ils m'ont clairement dit que ce soir-là, c'était juste la cohue et qu'il fallait que je libère la salle, quoi.

0: Allez, on va écouter.
1: Ça va hyper vite.
2: On entend bien. 145.
1: 145. Bah, l'autre fois, pareil. 145.
2: Là, c'est plus le flux dans le cordon. Mmh. Ça fait pas le même bruit.
1: Non,
2: hein.
1: Non.
2: C'est plus un flux. Alors que là, c'était vraiment son cœur qu'on entendait, qui faisait. Mais qu'il a dû bouger parce que je tombe plus dessus.
3: Je m'appelle Caroline. Je suis sage-femme depuis. Ça fait plus de 15 ans. J'ai d'abord travaillé de façon conventionnelle pendant 15 ans. Puis un jour, j'ai été appelée par une collègue qui partait en congé maternité, puis qui m'a dit « Ouais, Caroline, je crois que c'est toi qui me remplaces et tout. » Donc j'ai dit « Bon, ben voilà, l'occasion se présente, allons-y. » Donc j'ai commencé le libéral comme ça, sur un remplacement. Et puis depuis 3 ans maintenant, je fais du libéral. Puis un jour, j'ai un couple qui est venu me voir pour me dire « Ben, nous, on veut coucher à la maison. » Et là, je me suis dit « Ouais, ok, ben ça, j'y ai déjà bien pensé, mais voilà, de là à me lancer, à passer le cap, à la maison, on est tout seul. » Et puis, ça sort du cadre, quoi. C'est pas encore trop bien reconnu. Et puis, voilà, j'avais pas peur de cet accouchement à la maison. J'avais plutôt peur de comment ça allait être accueilli par mes collègues, par la structure hospitalière, par les contacts qu'on pouvait avoir dans le suivi, voilà. Il y a la naissance, mais il y a aussi tout ce qui est autour, quoi. C'est encore, il faut le porter en tant que sage-femme, parce que c'est encore pas reconnu, l'accouchement à la maison en France, par les gynécologues. C'est même parfois mal vu. Et la fois, quand il faut aller à l'hôpital, bah, on est regardé vraiment pas très aimablement. On nous prend pour des folles. il faut porter ça toute seule. On est avec le couple, mais il faut le porter tout seul. Contre toute l'équipe qui est autour de nous.
2: Donc, d'habitude, la troisième séance, c'est une séance où on fait un temps plus pratique. Où je vous montre comment on peut bouger sur le ballon, comment on peut y associer la respiration, comment c'est important de s'installer debout, assise, et puis de comprendre comment le mouvement va favoriser la descente du bébé.
3: Après, ce qui est très compliqué, on ne peut pas exercer en tant que sage-femme si on n'est pas assuré. Ça, le conseil de l'ordre des sages-femmes demande à ce qu'on soit assuré en tant que sage-femme, qu'on ait une assurance professionnelle pour exercer. Et le peu d'assureurs qui assurent les accouchements à la maison assurent les sages-femmes pour 20 000 euros par an. Ils s'alignent en fait sur le risque, sur le même risque que les gynécologues obstétriciens qui font des césariennes, des forceps. Et ben nous, en tant que sage-femme, c'était quasiment impossible de régler cette assurance-là. Parce qu'un accouchement, par la Sécurité sociale, c'est 313 euros. Donc, autant dire qu'il faut en faire une sacrée quantité juste pour payer l'assurance. Pas encore pour payer, pour gagner quelque chose, gagner un petit salaire. Comme on ne peut pas s'assurer parce qu'on n'a pas les moyens de s'assurer, il y a une espèce de tolérance. Le conseil de l'ordre tolère que les accouchements se fassent à la maison sans assurance. Mais ce n'est pas acté et il y a certains conseils de l'ordre qui pourchassent les sages-femmes qui font des accouchements à domicile. Et c'est vrai qu'en tant que sage-femme, ça nous met dans des situations pas simples parce qu'on a ça à porter sur les épaules et on a cette responsabilité, cette impression d'être un peu hors la loi. Ce tiraillement de voir que le couple, lui, il est complètement en confiance et de se dire aussi que nous, on fait notre job et qu'on n'a pas l'impression de prendre des risques outre mesure. L'OMS a montré que pour une femme qui avait une grossesse physiologique, pas de facteur de risque, une grossesse normale, elle n'avait pas plus de risque d'accoucher à la maison que d'accoucher en structure. Bon, je me sens complètement sage-femme à la fois dans ma profession, mais dans mon être tout entier, quoi. Je crois qu'on ne peut pas être sage-femme juste... comme boulot.

Je suis Sylvie, j'ai 53 ans. Alors au niveau de mes activités actuellement, c'est mon activité de doula, d'accompagnante non médicale à la naissance. Ben, une doula, c'est une personne qui accompagne une future maman ou un couple de futurs parents. Et donc l'idée, c'est de les amener à savoir ce qu'ils souhaitent. Donc en fait, l'idée, c'est vraiment de les amener d'abord à poser les questions dans la structure pour savoir comment ça va se passer s'ils ne demandent rien de particulier. Réfléchir à comment ils voudraient que ça se passe et ensuite faire un projet de naissance, notamment pour personnaliser l'accouchement et avoir le soutien de l'équipe pour que ce soit possible. Donc c'est quelque part les amener à être acteurs de la grossesse, de la naissance, de l'accueil du tout petit. Il y a un accouchement qui s'est passé à la maternité et en fait, il m'avait présenté comme une personne qui l'avait accompagnée pendant la grossesse. Ils n'ont pas utilisé le mot doula, c'est moi qui leur avais conseillé, je dis on va y aller sur des œufs, le mot doula ça peut faire peur, et ça s'est très bien passé comme ça en fait. Il y avait une maman, elle disait qu'elle ne voulait pas qu'on lui propose la péridurale. Et à ce moment-là, le papa n'était pas là, c'était moi qui étais dans la salle de naissance, il y a une élève sage-femme qui vient, et en effet elle avait très mal, et l'élève sage-femme lui dit « Est-ce que vous voulez la péridurale ?» Donc moi j'ai pris l'élève sage-femme et je dis « Elle le sait. Elle sait que vous pouvez lui faire, donc elle la demandera. » Et l'élève sage-femme, elle m'a dit « Ah bon, d'accord, ok. » Et on n'en a plus entendu parler. Alors après, le couple m'a dit « Mais oui, mais on aurait peut-être quand même dû dire que tu étais doula, parce que c'est comme ça que les choses, elles avancent et tout. » J'ai dit « C'est pas grave, ils me reverront peut-être lors d'une prochaine naissance. Voilà, ça arrivera peut-être. Là, ils vont peut-être faire le lien. C'est bizarre, elle accompagne plusieurs couples. » Ce métier-là, ça fait une dizaine d'années qu'il existe, enfin, qu'il commence à être connu en France. Voilà, il faut le temps aux gens de s'habituer, surtout de lever leur peur. Alors, des fois, on se dit, ben, on aimerait bien qu'ils viennent discuter avec nous pour qu'ils comprennent qu'ils n'ont rien à craindre de nous. Au contraire, on peut apporter que du plus. Mais pour l'instant, c'est encore un petit peu juste. Nous, en tant que doula, on accompagne tous les accouchements. C'est-à-dire que si la personne veut un accouchement médicalisé, on va aussi l'accompagner. Donc je leur mets en main ce qui va leur permettre de faire leur propre choix. Ça me paraît juste, parce que ce qui a pu me convenir à moi en tant que future maman, ça, c'est pas nécessairement ce qui va convenir à une autre femme, quoi. Donc voilà.

0: Bon, alors moi, c'est Fanny. On est ici pour parler de notre projet d'accouchement qui était initialement à la maison et qui s'est finalement terminé par un accouchement à l'hôpital.
1: Moi, c'est Sacha. Du coup, je suis venu parler de l'accouchement de Fanny et de l'arrivée d'Elaya.
2: Je me souviens, on voulait que ça se passe à la maison pour avoir un truc cocooning, en fait, d'être dans notre petit cocon à nous deux et accueillir la petite, quelque chose de chaleureux, sans avoir trop d'interférences avec d'autres gens. Moi, il y avait l'idée de la sage-femme qui devait être avec nous. Mais voilà, que ça reste quelque chose de tranquille, sans pression extérieure, peut-être.
0: Et puis pour nous, ça allait de soi, en fait, d'accoucher à la maison. Il y avait quelque chose qui était un peu normal, quoi. Et donc, ouais, du coup, on s'est fait suivre par une sage-femme qui venait nous voir une fois par mois à la yourte. Et tout s'est très bien passé pendant le suivi. Le projet a été petit à petit un peu plus compromis du fait du terme qui a été dépassé. Et du coup, on a dû se rapprocher de l'hôpital dès le dépassement de terme.
3: Et en fait, normalement, au cinquième jour, ben, j'étais censée me faire déclencher. Et là-dessus, moi, j'étais assez au clair que pour moi, c'était prématuré. On tombe sur une sage-femme qui m'examine, le monito est parfait. Et puis elle demande du coup qu'est-ce qu'on veut faire. On lui dit on fait une écho avec le médecin vite fait pour voir que tout va bien et on rentre à la maison. Ok, bon, il faut que tu saches que le médecin, je viens de le voir et que c'est un médecin qui a très peur et que m'a dit qu'il allait vous dire que vous voulez tuer votre enfant. Donc, et je pense qu'il nous trouvait,
2: Inconscient.
3: Inconscient, ouais. Du coup, moi, j'étais pas prête à entendre de la part de qui que ce soit que je voulais tuer mon enfant. Je croyais que voilà, j'y arrivais plus, quoi. Donc, j'ai fait, vas-y, on fait ni l'écho, ni quoi que ce soit, et on déclenche tout de suite.
2: Je me souviens que le médecin était pressant en disant qu'il fallait accoucher tout de suite, que plus on attendait, plus c'était dangereux, plus il y avait de risques, il y avait 0,4% multiplié par ça. Enfin, c'était tout plein de chiffres qui pour lui, était inquiétant pour l'accouchement. Du coup, plus on attendait, plus il y avait des risques d'arriver à la césarienne, que l'accouchement se passe mal. Donc il était un petit peu angoissant là-dessus. Dans les faits physiques, il n'y avait rien d'inquiétant, mais vu que c'était sorti du protocole, c'est ça qui était inquiétant. Il se positionnait trop personnellement pour moi dans la prise de décision, en jouant sur nos peurs, qu'en jouant sur la

0: Mais quelle autonomie on donne à la femme, c'est cette question. Quelle autonomie et quel temps on lui donne pour qu'elle trouve les solutions en elle et qu'on ne lui impose pas le parcours bien tracé, qui sera peut-être pas le parcours qu'elle aurait eu spontanément en fait. C'est toujours cette histoire de manque de temps, d'accompagnement. C'est-à-dire qu'un couple peut avoir un souhait, mais à un moment donné, une femme qui est en travail, elle peut avoir besoin, pas de grand-chose, mais d'avoir juste à côté d'elle la sage-femme qui va lui dire un mot ou deux, qui va lui permettre de ne pas basculer dans de la douleur et dans le fait de ne pas y arriver. Sauf que si à ce moment-là, ben, la femme elle est dans une pièce très aseptisée, médicalisée, qu'elle n'a pas cette sage-femme qui va lui dire cette parole, qui va lui permettre d'avancer, ben, c'est juste, elle va craquer, quoi. C'est ce qui est légitime, et puis elle ne va pas pouvoir aller au bout de ce projet.
1: C'est-à-dire qu'ils ont tendance à oublier, je crois, aussi. Ils sont tellement dans le... Pour eux, ils voient des bébés naître les uns derrière les autres, ils oublient que chaque naissance est unique. Et que les parents, ce qu'ils sont en train de vivre là, ils ne leur vivront jamais de toute leur vie, quoi. Et que c'est normal qu'ils aient envie que ça se passe le mieux possible et le plus confortablement possible pour en garder un bon souvenir, quoi.
2: Voilà. C'est chaud, tu sais, c'est très très chaud. Il veut qu'on arrête l'ordinateur.
3: Léonie, est-ce que tu veux qu'on aille faire un petit tour?
2: Voilà, je prends mon carte à billet. Et bonne journée
4: Colline, maman de Léonie, qui est née le 9 janvier 2011 à la maison, du côté de Redon.
5: Moi, c'est Benjamin. Ben, c'est quand t'as dit que toi, tu voulais pas la péridurale, genre de choses. L'anesthésiste a vite compris notre vision non conventionnelle de la chose et il a très vite eu un discours jusqu'à parler de qu'on n'était plus à l'époque où on vivait avec des peaux de bêtes. C'est ça qui, et c'est ça, en fait, qui est difficile. En fait, c'est ça qui est très difficile dans ce choix. C'est qu'on est sans arrêt en train de devoir se justifier auprès de la famille, auprès des amis, de certains amis, auprès du corps médical. Parce que ceux qui travaillent dans le corps médical se sentent agressés, quelque part, quand tu leur annonces. Parce que c'est comme si d'un regard de main, tu remettais en cause leur pas leur utilité, mais leur manière de faire, ce qui est en fait complètement le cas.
6: Puis ça fait mal, en fait, aussi, d'être pas soutenu par ton entourage. Là, ça te touche énormément, quoi. Et du coup, à la fin, on n'en parlait plus. On disait, ben... À la fin, on avait donné le mot d'ordre de... On disait, ben, si c'est pas pour nous élever vers le haut, nous soutenir, ben, en fait, on n'en parle même pas. Ou sinon, on se voit pas. Là, nous, on a pris notre décision, c'est sûr, on la bouge pas. Du coup, ben, ils nous ont soutenus à fond.
5: Et en fait, c'est à partir du moment où tu fais ce choix-là, tu es obligé de te renseigner un maximum. Oui. De lire un paquet de bouquins, de te renseigner, de te documenter. Beaucoup plus que si tu suis le schéma conventionnel. Où là, où on t'explique les choses et tu te dis oui, et tu vas à quelques rendez-vous et puis on te dit ça va se passer comme ça, et puis faites-nous confiance, quoi. Là, au contraire, on va quand même dans quelque chose qui est vachement plus vers l'inconnu.
0: Alors, les gens qui s'intéressent à la naissance, ils ont l'information, parce qu'ils vont creuser, ou qui ont envie vraiment d'une naissance différente, enfin, c'est-à-dire pour qu'ils donnent un impact fort à la naissance, ils vont se renseigner. Et donc, ils vont savoir qu'on peut donner naissance naturellement. Mais l'image de la naissance qu'ont la plupart des couples, en fait, ceux que je vois comme ça dans mes accompagnements, ils ne savent pas, pour eux, là, ce qu'ils ont comme idée, c'est ce qu'ils voient à la télé, dans Baby Boom et compagnie, c'est que bah, quand on accouche, c'est mieux de ne pas avoir mal, c'est mieux d'avoir une péridurale. On va préparer les couples ou on va les informer en fonction du parcours que va proposer la structure dans laquelle ils vont aller. Donc c'est un petit peu erroné.
7: À côté de ça, il y avait les sages-femmes de la maternité de Redon. L'accouchement, il y en a quand même une qui nous a dit « Bon, le problème avec des gens comme vous... » c'est qu'en fait, c'est un côté hyper agréable parce que vous savez déjà plein de choses, donc on peut communiquer, on peut vraiment discuter avec vous. Mais le problème, c'est que vous savez tellement de choses sur l'accouchement, vous intellectualisez tout, vous rationalisez tout. Là, il va falloir que je pense à ça. Alors que vous êtes en plein dans l'accouchement, mais vous êtes encore en train de réfléchir. Alors que finalement, des personnes, des dames qui connaissent rien à ce qui se passe et tout ça, qui savent pas du tout les phénomènes finalement, et ben finalement, elles ont tendance à se laisser complètement aller et puis ça se fait tout seul. Quoi.
8: Moi c'est Simon.
9: Et moi je m'appelle Sarah. Tu veux te présenter toi-même?
10: Waouh.
9: Du coup, moi l'idée d'accoucher à la maison, je trouve ça

0: Super, mais en fait, j'étais pas complètement confiante parce que dans ma famille, il y a plein de bébés avec des grosses têtes. Et dans la famille de Simon aussi. Et puis aussi, ma mère, à chaque fois, elle a des super récits de ses accouchements. Et aussi, à chaque fois, c'est à la maternité. Et elle dit que c'est super, la semaine à la maternité, t'es tranquille, on s'occupe de toi, tout va bien. Du coup, ça ne me gênait pas d'y aller pour accoucher.
1: On était plus essayer de se faire les choses assez naturellement et pouvoir être en maternité quand même, parce que s'il y avait un truc qui tardait, qu'à l'époque, pouvoir avoir l'assistance médicale, on va dire, quoi.
0: Surtout pour un premier, hein, où on ne sait pas ce qui va se passer du tout, on ne sait pas comment ça se passe.
1: C'était vraiment ce qu'il fallait, en fait, tu vois. Une salle nature, des sages-femmes qui sont hyper accompagnants, des auxiliaires de puéricultrices et des puéricultrices hyper top pour la suite, là, c'était bien aussi. Non, c'est une bonne maternité, globalement, quoi.
0: Ça m'a apporté de savoir toute la théorie de l'accouchement, enfin plein toute la physiologie et tout ça. Mais en même temps, ça m'a fait stresser. Et en fait, ça m'a fait stresser jusqu'à un certain point de la grossesse où là, j'ai fait, ok, c'est bon, maintenant je m'en fous. De toute façon, ça va aller, de toute façon, ça va se passer, hein, ça va arriver. Donc, ben voilà, on sait des choses et puis en fait, on sait pas comment ça va se passer et puis ça va bien se passer, on va pas mourir et puis voilà.
2: Prépare les côtelettes. Et toi, tu fais quoi, Awen?
3: Le déjeuner, Françoise.
4: Françoise la maîtresse.
3: Quoi?
4: Françoise la maîtresse.
3: Oui.
4: Okay.
3: Je vais aller à l'école
4: d'abord. Tu voudras retourner à l'école?
3: Non.
4: Non?
3: Pas aujourd'hui.
4: Non, pas aujourd'hui. Bientôt?
2: Mercredi, tu voudrais.
3: Oui, mercredi, vendredi.
4: Et vendredi en plus.
5: Moi, c'est Margot, la compagne de Jérôme. On avait pour projet un accouchement à domicile et donc j'ai accouché à domicile en juin 2015.
6: Ce que j'ai trouvé quand même bien dans le fait que finalement les sages-femmes arrivent après, c'est. D'un côté, j'ai l'impression que c'était bien parce que il n'y avait personne pour me dire bah, tu peux faire ci ou ça et justement me couper un peu de ma bulle, quoi. En même temps, parfois, moi-même, j'en sortais parce que je me disais, oula, il y a toujours personne qui est là pour voir que tout se passe bien. Donc du coup, je suis un peu partagée à ce niveau-là. Mais je pense que c'était quand même bien de l'avoir vécu de cette manière-là, parce que ça me permet aussi de savoir ce que je voudrais précisément pour la prochaine fois. Enfin, du rôle que je voudrais qu'ait la sage-femme la prochaine fois, quoi, en tout cas.
2: Et du coup, tu voudrais que ce soit comment la prochaine fois ou mieux?
6: Eh ben, qu'elle soit juste que je sache qu'elle soit là, mais que je me débrouille, quoi. Pas forcément, enfin, ou si vraiment je suis désemparée, qu'elle vienne effectivement me suggérer des choses, mais pas forcément qu'elle vienne toutes les heures me dire bah là tu pourras faire ci, là tu pourras faire ça.
5: De toute façon, notre rôle de sage-femme, c'est ça au départ, c'est de veiller, c'est pas de faire. Et c'est ça qui tue un peu l'accouchement en structure, c'est qu'au contraire, à l'hôpital, il faut faire pour montrer qu'on est là, qu'on est actif, qu'on a fait. Donc on fait, donc on met des perfusions, on met des monitorings, on fait des échographies, on fait des prises de sang. Alors qu'en fait, le bébé, il se construit tout seul, hein, on a juste à regarder. À l'hôpital, quand je voyais des femmes qui me disent que c'était très très bien mon accouchement et qui ne se rappellent pas trop de la sage-femme, finalement, c'est plutôt juste. Ça veut dire qu'elles ont vécu leur truc et que... elles n'ont pas eu forcément ce besoin.
7: Quelque chose de très, je trouve très agréable du coup dans l'accouchement à l'hôpital qu'on a vécu, c'est qu'on était nous deux quasiment tout le temps, sauf tout à la fin et un passage ou deux de la sage-femme pendant l'accouchement, mais on était nous deux dans la pièce tout le temps, et ça c'était chouette.
8: Ouais, c'est vrai qu'en fait on se disait que si on avait été tous les trois ici à la yourte, ouais, on aurait été à trois avec la sage-femme.
7: Ouais. Les sages-femmes auraient fait plus partie intégrante de l'affaire à la yourte. Que là, les sages-femmes étaient plus sur le côté et on les appelait quand les cheveux étaient là. Quoi. Ça, c'était un bon truc, ça.
8: Ouais.
7: C'était bien. C'était bien de le vivre à deux.
8: Ouais, carrément.
7: Qu'on n'avait aucun gêne, je crois. On était...
8: Ouais, c'est vrai, ouais, au final, ouais, on avait peut-être plus d'intimité au final.
7: Ouais, carrément qu'à la maison. Ouais, c'était vraiment chouette, l'équipe de sages-femmes.
0: Quelque
9: quelque part, la toute première sage-femme qu'on a eue, qui était une sage-femme libérale et très différente de toutes celles que j'ai connues derrière, c'est elle qui nous est restée et qui nous a donné les bonnes bases. Elle n'avait pas du tout un langage médical. Et ça, ça nous a imprégnés. Ah ouais, les autres, je pouvais accoucher n'importe où, en fait. Maintenant, je savais. J'avais cette confiance. Isabelle. Alors, moi, j'ai 50 ans. Depuis peu.
10: Bon, moi, c'est Michel, le mari. moi, j'ai 16 ans de plus. Le premier enfant, c'était comme une équipe. On avait l'impression d'être une équipe. On avait affaire à deux accoucheurs, là, qui étaient complètement ouverts à tout. Elle pouvait accoucher debout, assise, allongée, dans l'eau, pas dans l'eau. Tout était ouvert, sans problème. On a fait cet enfant à quatre, en fait. Hein, nous deux, plus les deux mecs qui étaient là, étaient vraiment avec nous, quoi. Dans la même... C'était vraiment génial. C'était génial. C'était l'année où Marie-Jo Pérec, elle a gagné les Jeux Olympiques. Et quand ma femme avait les contractions... On était les quatre, à regarder la télé avec Marie-Jo Pérec qui était en train de gagner la course. Et on était tous là, oui, oui, oui, oui, vas-y, vas-y. Et ma femme avait des contractions en même temps. C'était assez génial. Alors on en a rigolé. Donc l'accouchement s'est fait dans la joie, quoi.
9: Oui, c'était la joie.
10: Vraiment. Parce que cette femme qui gagnait cette course, qui avait déjà passé l'âge de gagner cette course, et c'était un combat. Pour elle. Et ma femme, elle était dans un combat aussi. Donc, tu vois, il y avait vraiment ce rapport-là. C'était génial. Prêt à recommencer.
9: Oh, ça te donne la pêche. Hein. Plus t'as la pêche. Hein. Moi, j'avais...
10: Écoute, avoir froid. Moi, je vois toujours froid. Je crois que le père, s'il veut assister à l'accouchement, s'il veut être là... Eh ben, il met une charlotte, et puis il met la blouse, et puis il y va, et puis il fait abstraction de toutes ces choses.
9: Ils ont peut-être peur. Hein,
10: il y a aussi, voilà, il y a pas mal de peurs qui sont... Faut pas en avoir. On est quand même quelqu'un d'important, on est le père. Il faut être impliqué, c'est trop important pour tout le reste, pour toute la vie d'ailleurs.
9: Et le fait que toi, tu sois dans... la salle avec moi pendant les accouchements, je pense que c'est pour ça aussi que je pouvais être dans cette espèce de bulle. Pour moi, j'étais comme dans une bulle, dans un cocon, un nuage, en train d'accoucher, concentrée dans mes contractions, dans mon ventre. Je sentais tout. Je savais que lui était au dehors, là, juste à côté. Et puis, gérer tout ce qu'il pouvait y avoir.
10: Voilà.
9: C'était ça aussi qui était bien.
11: La place du papa, c'est celle qu'il veut bien prendre. Qu'est-ce qu'il a envie de faire, quoi. Voilà. J'ai vraiment une chose que je leur propose, que je leur dis que c'est quelque chose qui peut être envisageable, c'est de dire, ben voilà, pour que la maman puisse accoucher de façon naturelle, il y a des conditions à respecter. Il ne faut pas qu'elle ait froid, il ne faut pas qu'il y ait trop de lumière, il ne faut pas qu'il y ait trop de bruit, il ne faut pas qu'il y ait des gens qui stimulent son mental, il ne faut pas qu'elle soit stressée, etc. Donc, s'il y a une place que le papa éventuellement pourrait prendre, c'est être protecteur de ces conditions-là. Protéger la femme pour que ces conditions-là soient respectées. Ça, c'est un rôle que je propose parce que c'est vrai que souvent, ils ne savent pas quoi prendre comme position. Un truc qui se fait très fréquemment, c'est de dire, bah, vous en êtes à 3 cm, à 5 cm de dilatation. On sait que les chiffres, en fait, c'est pas très bon parce que ça déconnecte du cerveau primitif qui s'est accouché pour venir dans le cerveau rationnel, dans le néocortex, qui va être capable d'analyser un chiffre. Le papa, il peut dire ça. Il peut dire, bah, écoutez... peut-être c'est pas la peine de lui annoncer les centimètres de dilatation, éventuellement vous me les dites à moi et puis je vois avec elle si elle a envie de les savoir ou pas, enfin voilà, d'être dans ce rôle là.
8: T'écoutes ? T'aimes pas trop goûter ça, hein ?
5: Parfois, la femme, elle va réussir à avancer, à aller loin, et puis à un moment donné, elle va être confrontée soit peut-être à ses peurs, soit à sa douleur, soit à son épuisement, parce qu'elle sent qu'elle ne va pas y arriver, quoi. Mais là, c'est génial. Du coup, la péridurale, ça va être d'un grand service. Elle va avoir ce côté rassurant, lui dire « on va t'aider, on va te soulager, et tu vas pouvoir continuer et donner naissance ».
12: Les images de la naissance sont bien souvent le symbole du bonheur familial. Ils expriment une sorte de plénitude. On pourrait cependant être surpris que l'heureux événement survienne dans la douleur. Une douleur qui fait naître l'appréhension et mêle la peine de l'une à la joie des autres. À une époque où l'intervention la plus bénigne, l'acte dentaire le plus simple, bénéficie du secours de l'anesthésie, faut-il encore souffrir pour mettre au monde ? La méthode la plus radicale est sans doute celle-ci, appelée péridurale. Il s'agit d'introduire la drogue, non plus dans la circulation générale, mais entre la moelle épinière et la vertèbre.
13: Les premières péris, c'était un petit peu avant les années 80, voilà, donc c'est pas si vieux que ça. Comme il y a eu toute une époque où il y a eu beaucoup de péridurales, il y a aussi beaucoup de sages-femmes qui n'ont pas eu l'habitude d'accompagner des naissances naturelles. Donc, ils ne sont pas familiarisés avec une femme qui accouche naturellement, avec qui va peut-être pousser des cris, des sons. Ça renvoie aussi à des questionnements personnels, hein, en tant que sage-femme. Comment on accueille ça ? À partir du moment où la péridurale est arrivée dans les salles de naissance, c'était très silencieux. Alors, ça avait un côté appréciable. On n'entendait plus les femmes crier. On se disait, c'est bien, c'était apaisant. Mais ça aseptise aussi cette naissance. Et on s'est déshabitué au fait que le son, que le cri, c'était pas forcément quelque chose de mauvais, mais qu'il fallait l'apprivoiser. Par contre, je pense que ça évolue. Même les anesthésistes, hein, ils prennent conscience de ça, que la péri c'est bien, mais pas forcément pour tout le monde, et pas forcément tout de suite, et essayer de gagner un petit peu du temps. Mais il y a quand même beaucoup cette idée que ben, on a réussi à calmer la douleur, c'est trop bien, quoi. Pourquoi on s'en priverait ? Et on se questionne plus trop sur ce sens, en fait, de la douleur au moment de la naissance. Cette affection maternelle de leur bébé, ce désir d'enfant, bah, plus elles vont libérer leur ocytocine. Hein. L'ocytocine, c'est l'hormone qui stimule l'utérus pour se contracter, c'est l'hormone de la lactation, c'est l'hormone de l'amour, de l'affect, de l'affectivité. Et donc, plus elles vont être maternées et dans un environnement intime, chaleureux, positif, plus elles vont libérer cette ocytocine. Et en libérant cette ocytocine, elles vont libérer de l'endorphine qui va les aider à soulager leur douleur. Par contre, si elles basculent dans leur stress, là, elles vont libérer de l'adrénaline. Et l'adrénaline, ça inhibe l'ocytocine. Trop d'adrénaline, plus d'ocytocine, plus de bonnes contractions, plus d'endorphine, beaucoup de douleur. À l'hôpital, quand on a un environnement pas intime, un peu froid, pas trop accompagné, la femme a mal, elle est allongée sur le dos, elle n'est pas rassurée, elle est inquiète, l'adrénaline, pas de bonnes contractions, de la douleur beaucoup, la péridurale, mais voilà. Si la femme elle est sortie de ce processus intense, elle peut assez vite papillonner dans autre chose, quoi. J'ai plus mal, je vais aller lire mon bouquin, et se désengager du processus de naissance. Finalement, cette sensation intense de contraction ou même qu'on peut appeler douleur si on veut, elle est aussi là pour lui rappeler « t'es en train d'accoucher là, il se passe quelque chose de fort, il faut que tu sois là maintenant sur le moment, tu peux pas être ailleurs ». C'est ce qui prévenait les femmes quand elles travaillaient dans les champs en fait, elles bossaient puis au bout d'un moment elles faisaient tellement de contractions qu'il fallait qu'elles s'arrêtent, elles pouvaient pas faire autrement. C'est pour arrêter la femme sur ce qu'elle a à vivre là tout de suite, quoi. Avec la péridurale, on peut vite... être perdu, quoi, de plus être dedans.
6: Bon, en même temps, la douleur est là pour me guider, pour m'inciter à changer de position si besoin, pour que ça avance, quoi. En fait, mais c'est ça qui est difficile. On a beau te le répéter avant l'accouchement, justement, pendant les séances de préparation et tout, que la douleur est... Enfin, voilà, c'est une amie, en fait, qui est là pour te guider, etc. Mais sur le coup, t'as du mal à l'accepter, en fait. Malgré tout, t'as quand même du mal à te dire « Ok, elle est là, je la prends comme elle est et j'avance avec elle. » Et même, j'accentue un peu la douleur parce que je sais que c'est comme ça que ça avance plus, quoi.
14: Alors moi je m'appelle Jérôme, j'ai accompagné Margot pour le projet de naissance à domicile d'Awen.
15: C'était plus douloureux pour moi de voir dans cet état-là et pas faire grand-chose pour la rassurer, pour diminuer la douleur ou quoi que ce soit. Je pouvais rien faire pour ça ou contre ça, assez impuissant, et c'est ce sentiment d'impuissance qui, qui est le plus horrible, je pense.
13: Ben moi, ce que je dis souvent aux couples au tout début, en fait, sur les premières séances, quand je les vois, l'accompagnement à leur naissance, c'est de se rappeler d'abord que la naissance, c'est un processus physique, que c'est ni plus ni moins que l'utérus qui se contracte, et que c'est ces contractions d'utérus qui vont faire ouvrir le col et naître le bébé. Et que ben, un muscle qui se contracte, c'est comme quand on fait un footing, ben, au début ça chauffe, ça fait presque mal, mais d'ailleurs c'est étonnant, dans le sport on ne dit jamais qu'on a mal, on dit ça chauffe, ça tire, mais on ne dit pas que c'est douloureux. Alors qu'en fait l'accouchement, c'est aussi c'est ça au départ, c'est un travail musculaire. Donc ça permet déjà de dédramatiser. Souvent les femmes elles comprennent que okay, c'est une intensité, c'est une force, mais parce que c'est un muscle qui travaille.
0: En fait, toute la préparation à l'accouchement, c'est un peu comment gérer la douleur et tout. Comme si on pouvait passer à côté de cette douleur et de se dire « Ah oui, alors si je me mets comme ça, est-ce que j'ai moins mal? Est-ce que j'ai moins mal comme ça? Moins mal comme ça ?» Et malgré la bouillotte, les sons et tout, elle devient de plus en plus présente et à un moment, il n'y a plus rien qui fait qu'on la sent moins, quoi. C'est là que ça devient de la souffrance, parce que tu dis « Ah, je peux rien faire contre et tout. » T'essayes quand même de trouver des trucs contre, des trucs pour avoir moins mal. Sauf qu'à un moment, là je me suis rappelé, c'est ben en fait non, la contraction, elle te fout par terre, elle te renverse. Et ben voilà, ça dure une minute et puis après ça ira mieux. Et la sage-femme aussi, elle avait dit, il faut voir ça comme vous êtes dans la mer. Il y a des vagues qui arrivent. Vous savez qu'elles vont arriver, vous les voyez, elles sont de plus en plus grosses. Et quand elles arrivent, baf, elles vous font un gros rouleau, vous êtes dedans, vous n'avez plus d'air et tout. Et après, elle repart et vous êtes de nouveau là dans la mer. Ah, il y a une nouvelle vague qui arrive au loin, mais vous savez qu'elle va arriver, mais... Enfin voilà quoi, faut se laisser porter par les vagues et tout, et il n'y a rien à faire. Et du coup, moi je me suis dit ça, et en fait ça m'a vachement calmée. Parce que vraiment, entre les contractions, il n'y a rien qui fait mal, quoi. Si on ne pense pas à la dernière ni à la suivante, tout va bien, quoi.
16: 1, 2,
17: Moi, je m'appelle Liz et je vis à Questembert dans un collectif. C'est pas du tout mon souhait au début d'accoucher sans sage-femme, mais le fait de pas en trouver et de finalement quand même être bien claire dans mon désir d'accoucher à la maison, je me suis dit je vais suivre mon chemin. Si mon chemin c'est et d'accoucher à la maison et de pas avoir de sage-femme, je vais le suivre. Moi, je pense que c'est hyper dur d'accepter la mort d'un enfant. Moi, ce que je sentais, c'est que j'avais plus envie de pouvoir être accompagnée là-dedans que d'être accompagnée dans le non-risque. C'est comme en fait occulter quelque chose qui existe en fait, plutôt que d'apprendre à l'apprivoiser. Je me voyais pas dans l'environnement carrelage, peinture, néon. C'est hyper loin de mon quotidien en fait. Et si l'idée c'était de dédramatiser l'accouchement et de se l'approprier vraiment.
18: Puis j'ai apprécié aussi d'avoir ce soutien, en fait, de sentir qu'il y avait trois personnes qui étaient là pour moi, en fait, quoi, pour moi et pour le bébé, quoi. Parce que d'un autre côté, j'étais assez tentée d'accoucher toute seule. Mais toute seule, toute seule. Mais finalement, on a choisi comme ça parce que, voilà, ça nous rassurait tous, quelque part. C'est peut-être une raison aussi pour laquelle j'ai mis si longtemps à m'ouvrir, parce que c'était pas facile, c'était une grosse confrontation pour moi. D'être accompagnée en fait. Mais d'un autre côté, je suis aussi. Je pense que ça m'a permis de dépasser quelque chose dans ma vie, d'avoir ce moment de contact hyper proche, quoi.
17: Il y avait le papa, il y avait une amie proche et une amie qu'on se connaissait un petit peu moins, mais qui a déjà eu deux enfants et que je sentais dans la paix par rapport à sa propre histoire en fait de naissance.
19: Ouais, moi j'ai souvenir, je crois, quand on s'était mis des rôles en fait avant. Enfin, que Liz avait défini un peu, j'aimerais que toi tu sois là pour ça, que toi tu sois là pour ça, et que toi tu sois là pour ça.
17: Ouais.
19: Quand c'était quand même un peu préparé comme ça. Mais que en fait, ouais, au final, enfin, je rejoins carrément Maggie, une fois que c'est parti, ben c'était pas les rôles carrés comme ça, mais je trouve que c'était hyper fluide en fait. Tout le monde avait une place et tout était complémentaire. Enfin...
20: Puis on était vraiment à l'écoute de Liz en fait. C'était vraiment Liz qui nous disait, de toute façon, c'était elle, et on était vraiment là pour la servir quelque part, pour qu'elle se sente bien, pour que ses peurs, tout, ça n'existe pas et qu'elle soit vraiment dans l'accouchement.
18: je savais pas trop non plus quand même comment ça allait se passer. Je m'étais bien préparée, j'avais bien étudié les phases de l'accouchement. Donc ça, c'était bien parce que à chaque moment de l'accouchement, j'ai su où j'en étais dans mon corps, où est-ce qu'on en était du déroulement du processus de l'accouchement. Donc ça, c'était chouette de pas être perdue, quoi. Et un matin où je me suis réveillée et en fait j'avais des contractions, quoi. Comme une douleur de règle, quoi. Je regarde l'heure, toutes les 6 minutes. Ah, je fais là c'est bon, là c'est régulier, on y est, quoi. C'est aujourd'hui. À un moment donné, je me suis retrouvée seule, comme ça, au milieu de la nuit. Et le fait d'être seule, je me souviens que je me suis retrouvée face à mon mur, en fait. C'est vraiment un moment de face à face avec moi-même, en fait, Il n'y a pas vraiment d'issue, quoi. Enfin, bien sûr, il y a une issue, c'est la naissance. Mais je ne peux pas échapper à cette expérience. Je ne peux pas arrêter, en fait, l'expérience en cours, là. Je ne pouvais pas arrêter d'avoir des contractions et je ne pouvais pas arrêter d'être en train d'accoucher. Mais j'ai plusieurs fois entendu des amis qui ont pensé à la mort, quoi, dans le moment de l'accouchement. Enfin, peut-être que la vie et la mort sont attachées tout près l'une de l'autre. Et vers la fin d'après-midi, là, j'en avais vraiment marre, j'avais mal. Et j'ai un ami qui travaille en médecine chinoise et qui est acupuncteur. Et c'est la seule décision que j'ai prise sous l'impulsion, quoi, dans l'accouchement. Et là, j'ai dit, faut l'appeler, s'il a un truc pour la douleur, faut qu'il vienne. Et il est venu. Et c'était chouette de le voir arriver, parce qu'il arrivait avec une autre énergie. Parce que nous, on était dedans depuis la veille. Et on commençait vraiment tous à fatiguer, on avait fait la nuit blanche. Il est arrivé, mais avec toute une vague de printemps, quoi. Il y avait... Et il a proposé, en fait, de détacher un petit peu ce lien pour me laisser partir, en fait, et faire ce que j'avais à faire toute seule, quoi. Et c'était hyper juste, en fait, parce que moi, en fait, je restais bloquée aussi dans le fait de prendre soin de l'équipe. Et du coup, je faisais pas vraiment ce que j'avais à faire. Et du coup, ils ont pris un peu de distance et voilà, et ils m'ont encouragée à rentrer dans mon animalité. Et là, j'ai sorti un gros tigre. Et en fait, c'est venu, quoi. Et à un moment, j'ai senti un fourmillement. Comme un début d'orgasme, en fait. Et là, je me suis dit, ah, c'est bon. Je me suis dit, là, ça y est, il passe la tête, là. Bon, la sensation d'orgasme, ça n'a pas duré longtemps. Et voilà, après, j'ai senti qu'il s'engageait dans le canal de naissance. Donc après, là, ça a été vite. La poche des os a éclaté. Et sur le coup, j'ai pas compris ce que c'était. Ça fait pas. Je fais, mais qu'est-ce que c'est? Et on me dit, c'est la poche des os. Et là, j'étais soulagée, parce que je me suis dit, super, quoi, il était dans la poche des os jusque-là, donc même que c'était long, en fait, pour lui, tout était OK, il était protégé. Ouais, j'étais rassurée.
19: Ouais, je pense qu'il y avait un côté un peu... Ouais, on peut croire à nos rêves, et on peut faire ce qu'on veut, quoi. Je pense qu'il y avait aussi ça qui était super fort à sentir... je sais pas. Ouais, moi, j'ai senti un peu comme une lutte sociale, en fait. Comme pour certaines femmes, c'était aussi quelque chose de... Enfin, il y avait de l'enthousiasme, de quelque chose à gagner, quoi, peut-être. Ou même peut-être comme une revanche pour de certaines femmes qui avaient accouché médicalisées, mais qui n'en étaient pas contentes. Aussi des copines dont c'était pas le souhait et qui finalement ont été rapatriées à l'hôpital. Et qui gardent une frustration de ça.
18: De déposséder la femme de son pouvoir et de la soumettre aussi. La femme n'accouche plus, il y a le médecin qui l'accouche, quoi.
19: Oui, il y a une question aussi de... de regagner notre pouvoir aussi. En tant que femme particulièrement et en tant qu'être humain, tout simplement. Naturellement, il n'y a pas besoin d'assistance pour la naissance, en fait. Donc... Voilà, accoucher par soi-même, c'est vivre sa puissance, quoi, complètement.
18: Et je pense que ça, c'est une puissance animale qui remet à fond en question l'ordre social dans lequel on vit, en fait, qui s'est installé progressivement pendant quelques siècles.
16: Le projet de naissance, c'est super. C'est ce que vous avez envie, là, maintenant, en vous projetant dans la naissance. Mais l'adaptabilité, c'est quelque chose de primordial. C'est-à-dire que vous avez le droit de changer d'avis au dernier moment. Vous avez le droit.
13: Tout le monde ne peut pas accoucher à la maison. Il y a des couples qui viennent me voir, je leur dis non, c'est pas possible. Parce que je pense que là, on prend un risque. Quand on donne naissance, le risque zéro n'existe pas. Il y a deux mondes, en fait. Le monde de la maison, le monde de l'hôpital. Quand l'un et l'autre fonctionnent de façon autonome, ça va bien. Mais quand il y a besoin de faire rencontrer ces deux mondes-là, c'est plus compliqué. Ce qui est dommage, parce qu'en fait, on pourrait très bien évoluer vers un beau partenariat entre la maison et l'hôpital. Aujourd'hui, je crois que c'est ça que j'ai envie de défendre. J'ai envie pas forcément de défendre le tout à la maison ou le tout à l'hôpital, mais cette espèce de variabilité de possibilités.
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7: De mon côté, en fait, j'ai vraiment trouvé que c'était un accouchement difficile. Et finalement, le lendemain, en reparlant avec l'équipe médicale, ils m'ont dit que c'était un accouchement tout ce qu'il y avait de plus classique. Et vraiment, il n'y avait eu aucun souci. En tout cas, de leur côté, il n'y avait aucun souci lors de cet accouchement. J'ai vraiment eu l'impression qu'on m'a complètement laissé de côté et que j'étais juste un instrument, en fait. C'est-à-dire, voilà, elle va accoucher, il faut qu'elle expulse ses enfants. Moi, mon ressenti en tant que femme, mon rapport au corps, mon intimité, tout ça, ça a été complètement laissé de côté. J'ai pas été considérée du tout. Et ça, je pense qu'encore aujourd'hui, c'est un peu douloureux d'y repenser, en fait, par rapport à ça. Moi, c'est Aurélie, j'ai 31 ans, maman de deux petits garçons depuis le 20 septembre, donc voilà. Initialement, je voulais accoucher à la maison, ça c'était vraiment avant de savoir que j'étais enceinte. Et puis très rapidement, en échangeant avec Jeff, on s'est rendu compte que bah, lui, il n'était pas pour du tout, de peur de fait effectivement que ça se passe mal. Donc finalement, on s'est dirigé vers un accouchement entre guillemets plus traditionnel, avec du personnel médical, soit au CHU, soit à la clinique. Je m'attendais à ce que ce soit douloureux, parce que pour le coup, je m'étais préparée à ça. Je m'attendais pas à ce que ça se passe comme ça. On m'avait dit que si le bébé se présentait par le siège, c'était pas la meilleure des méthodes pour accoucher, mais que ça se faisait très bien. Mais c'est vrai que je m'étais pas forcément posé la question de savoir comment est-ce que ça allait se passer. Du fait de la grossesse gémellaire, le personnel médical présent dans la salle d'accouchement était très nombreux, donc ils étaient 9. Et j'ai vraiment trouvé ça gênant, parce que pour le coup, j'ai eu l'impression qu'il n'y avait aucune considération de ma personne. Très rapidement, je me suis retrouvée complètement dénudée, et ça, c'est vraiment quelque chose qui m'a gênée, même si j'ai bien conscience que le personnel médical n'est pas là pour se rincer l'œil, hein, mais voilà. Et j'ai vraiment trouvé que ça a été difficile dans l'approche de mon ressenti, en fait. C'est-à-dire que très rapidement, ils m'ont fait comprendre que la priorité, c'était le bien-être des enfants, et que du coup, j'étais, entre guillemets, laissée complètement de côté. J'aurais aimé qu'ils prennent le temps, en fait, de m'expliquer. Par exemple, ils ne m'ont pas dit... qu'ils allaient utiliser les spatules pour Ethan. Ils m'ont juste dit que ça allait être très compliqué, que l'accouchement commençait à être trop long pour les enfants, vu qu'Ethan ne s'insérait pas dans le passage. Et en fait, c'est quand j'ai senti la douleur, quoi, quand j'ai senti quelque chose qui me pénétrait, que j'ai compris qu'il y avait quelque chose qu'ils inséraient en moi, en fait. Donc ça, ils ne me l'ont pas expliqué. Et c'est Jeff, après, qui m'a expliqué, bah voilà, quand tu t'es mise à hurler, là, c'est parce qu'ils inséraient les spatules. Au moment de l'expulsion du placenta, ils ne s'expulsaient pas bien. Donc, même chose, ils m'ont grimpé dessus, ils se sont mis à me pomper le ventre d'une façon, mais juste abominable. Et à un moment donné, j'ai essayé d'attraper la personne qui était sur moi parce qu'il me faisait trop mal. Et on m'a juste tenue de chaque côté de la table et on m'a dit, mais laissez-vous faire. Voilà, j'ai eu l'impression vraiment de... qu'on m'a volé mon accouchement dans le sens où j'ai pas été à l'initiative de tout. Je pense qu'il y a un petit traumatisme qui s'est mis en place suite à ça, parce que fallait que j'aille voir le gynéco pour savoir si tout s'était bien mis en place un mois après l'accouchement. J'y suis allée, mais vraiment à reculons, quoi. Pourtant, il m'a suivi pendant toute ma grossesse et c'est quelqu'un avec qui ça se passe bien. Mais là, juste de me mettre sur sa table, clairement d'écarter les jambes et qui s'insère en moi pour voir si tout était remis en place, ça a été très compliqué. Il a pas arrêté de me dire, détendez-vous, vous êtes hyper stressée. Et juste, c'est un endroit où je veux plus qu'on s'immisce, en fait. Je veux vraiment qu'on me laisse tranquille. Par rapport à mon expérience, c'est qu'il faudrait un petit peu plus d'écoute en fait de la patiente, de se dire que même si pour eux c'est des choses qu'ils voient je ne sais combien de fois par jour des accouchements, chaque personne réagit différemment aussi. Moi j'ai eu beau dire que pendant l'épisio je sentais tout ce qu'on me faisait, on m'a bien dit oui mais faut recoudre donc c'est comme ça, serrer les dents. Les enfants n'étaient pas en souffrance donc aussi bien au niveau du rythme cardiaque etc. J'imagine qu'on aurait pu prendre un tout petit peu plus de temps pour peut-être me rendre un peu plus sereine et m'expliquer les manipulations qu'on allait me faire. Après, voilà, le lendemain, quand j'en ai parlé avec l'équipe médicale, ils m'ont clairement dit que ce soir-là, c'était juste la cohue et qu'il fallait que je libère la salle, quoi.
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14: Et maintenant, nous allons écouter la première émission de l'accueil de jour de Langeac.
15: Et oui, bonjour à toutes et à tous. Vous êtes bien sur la web radio Larsen. On est aujourd'hui depuis les locaux de l'accueil de jour à Langeac. On va donc commencer par faire un petit tour de table des participants-participantes à cette émission.
16: Bonjour, je suis François Mallet. Je suis là lundi, jeudi, vendredi.
17: Bonjour, je m'appelle Marie-Pierre Hugo. Je suis née le 6 août 1967. Je vis à Langeac en appartement depuis le 28 avril 2004 à Langeac.
18: Je m'appelle Philippe Frédéric. Je suis née le 25 juillet 68. J'habite à Sainte-Marie. Je vis avec ma maman et mon beau-père.
19: Je m'appelle Catherine Piou. J'ai 59 ans. J'habite à Langeac. Je viens tous les jours mardi, mercredi, jeudi et vendredi.
15: Et moi, je m'appelle Franck, je suis aide médico-psychologique et j'interviens donc à l'accueil de jour de Langeac. Donc, on vous a donc préparé une émission assez riche aujourd'hui, avec notamment pas mal d'extraits d'interviews qu'on a réalisés dans le cadre de l'activité Journal Sonore. Et on vous a aussi préparé quelques petits extraits musicaux qui ont été choisis et sélectionnés par les résidents et résidentes. Donc, on va tout de suite commencer par vous présenter l'accueil de jour.
17: L'accueil de jour est un lieu où les personnes différentes viennent du lundi au vendredi. Les horaires sont de 9h30 à 16h30.
18: Nous sommes 12 personnes accueillies à l'accueil du jour, qui est ouvert du lundi au vendredi. En arrivant le matin, on boit du café, de la tisane, du sirop, on fait les courses à Super U et le marché le jeudi. L'accueil du jour, l'éducateur sont Céline et Franck.
15: On va maintenant vous présenter l'activité Journal Sonore, qui est le principal support de cette émission.
17: Nous faisons l'activité Journal Sonore le jeudi. Il s'agit de réaliser l'interview des personnes extérieures pour nous intéresser à leurs activités. Nous préparons les questions. Nous enregistrons l'interview, puis nous faisons un montage avant de mettre sur CD. Nous avons aussi vous présenter quelques extraits de cette interview.
15: Et on va commencer tout de suite par un premier extrait qui nous est présenté par Frédéric.
18: Nous avons raconté Luan et Cole qui nous ont expliqué comment a été créé l'accueil du jour. Et voici un extrait.
20: Qui a créé l'accueil du jour?
21: Qui a créé? C'était un travail des directeurs.
22: Des directeurs départementaux et l'évolution certainement des politiques sociales. Oui. Et du coup, c'était à l'époque M. Lyonnais et M. Perrard qui avaient travaillé sur ce projet.
23: Ah bon?
22: Et oui. Et qui avaient monté un dossier pour ouvrir le service accueil de jour. Et du coup,
0: Et bien en 2004, l'accueil de jour a ouvert.
20: En 2004 ?
0: En septembre 2004. Et en fait, quand vous me demandiez qui avait mis en place, là, j'avais dit c'est de la direction qui avait recherché,
20: oui.
0: Effectivement. Mais il y avait eu une enquête de réaliser sur le secteur, alors qui est assez grand, du pays du Haut-Allier. Qui allait jusqu'à Sorbes justement, et qui avait permis de se rendre compte qu'il y avait des personnes qui restaient à domicile et qui pouvaient bénéficier d'un accueil, dont les parents étaient vieillissants, et du coup, qui posaient des difficultés. Et du coup, c'est de là qu'ils ont opté pour faire qu'il y ait de l'accueil de jour, pour permettre à ces personnes de partir un petit peu à la journée ailleurs, pour éventuellement, après, pouvoir avoir une place... En accueil permanent.
15: Et voilà pour ce premier extrait. On a une petite pensée pour Elsa et Nathan qui avaient aussi participé à cette interview de Yolande qui s'était faite à l'époque. C'était pendant le Covid. Du coup, on n'était pas dans ces beaux locaux de l'accueil de jour aujourd'hui, mais on était dans les locaux du restaurant de l'ESAT car les restaurants étaient fermés à cette époque. On va donc continuer avec les extraits du journal sonore avec Marie-Pierre qui va nous présenter le prochain extrait.
17: L'accueil de jour est créé par la DAPEI 43 et qui est une association qui accompagne les personnes en situation d'handicap. Nous avons rencontré M. Séjalon, administrateur de la DAPEI 43.
1: Oh là. Là ?
15: Oui.
4: Alors, la DAPEI a été créé en 1963.
20: Oula,
4: déjà, hein, 1963. Et ça a été créé à Saint-Austien, où il y avait un foyer de garçons et de filles, et des parents qui ne savaient pas quoi faire de leurs enfants. Alors ils ont décidé de faire des demandes à l'ARS, au Conseil général, et donc il y a eu un accord pour monter la DAPEI. Et monter le premier projet qu'il y a eu et le premier établissement. Depuis 63, maintenant, et ça se retrouve avec 265 salariés en CDI à peu près, 500 et quelques personnes accompagnées, l'un dans l'autre, il y a un petit peu plus de 500 personnes qui sont accompagnées. Et bien, ça fait un budget de 18 millions de quelques d'euros, un budget de fonctionnement, hein, que pour faire fonctionner. Hein. De budget que nous donne le Conseil général et l'ARS pour faire fonctionner.
20: L'ARS.
4: Alors l'ARS, c'est l'agence régionale. C'est l'agence régionale de santé.
20: Oui.
4: Ça, c'est un de nos ceux qui nous donnent l'argent. Et le Conseil général, c'est pareil. Alors l'ARS, c'est surtout pour ce qui est santé, et le Conseil général, c'est surtout pour ce qui est les foyers. Alors pour dire tout, la DAPEI de la Loire, il y a 18 établissements qui sont à la DAPEI de la Haute-Loire. Et qui sont mis en plusieurs sites. Donc il y a le site de Langeac, il y a le site du Puy, il y a le site de Sainte-Sivolène, et puis il y a le Pôle Enfance. Ils appellent le Pôle Enfance. C'est le SPMS, plus le PAP, plus Bergouade, qui est resté en IME à Bergouade.
20: Pouvez-vous présenter le site de Langeac?
1: Le site,
4: c'est-à-dire
1: quoi ça?
4: On appelle ça un site, c'est l'ensemble des établissements qu'il y a.
20: Ouais.
4: C'est-à-dire, on parle du site de Langeac, donc dans le site de Langeac, il y a les SAT, il y a le foyer d'hébergement, il y a le foyer de vie, il y a le foyer d'accueil médicalisé, il y a l'accueil de jour, voilà tout ça. Donc c'est un ensemble d'établissements qui font un site.
15: Et voilà pour le deuxième extrait du journal sonore. Donc ça, c'était M. Séjalon qu'on avait reçu du coup ici dans les locaux de l'accueil de jour, et un peu spécialement pour cette émission parce qu'on avait envie de... Enfin, il y avait une envie quand même de comprendre un peu plus les arcanes de la DAPEI 43, comprendre un peu mieux comment ça fonctionne. On va faire maintenant une première pause musicale avec Catherine qui nous présente cette pause musicale.
19: Maintenant, on va écouter... Son de jardin.

0: Et voilà, merci Catherine pour cette petite sélection musicale. On va donc continuer notre émission par un nouvel extrait du journal sonore avec des voisines aussi là qu'on a été rencontrées.
1: Là.
2: Le jeudi 13 octobre 2022, nous sommes allés rendre visite à nos voisines les tatoueuses. Nous avons découvert leur salon de tatouage.
3: Comment s'appelle votre cabinet ?
4: Le studio Bellette. On s'est cassé la tête pour chercher.
5: On s'est cassé la tête beaucoup et voilà. Après, on a chacune nos noms. Donc, moi, c'est Rose Vermont.
4: Et moi, c'est Naëlys Tatou.
5: Voilà. Nos noms de tatouage.
4: Ouais,
1: d'accord. Comment faites-vous les tatouages ?
6: Oula ! Oula, vous ne pouvez pas me voir. Moi, je suis curieux.
5: On répond simple ?
4: Oui.
5: Eh bien, on fait un dessin pour la personne.
6: Des machines, des machines.
5: Après, ouais, donc déjà on choisit le dessin. Ensuite, on utilise un papier calque comme, et on le calque sur la peau, comme un tatouage malabar.
1: Mmh. Ça reste, ah, c'est des faux, ça, d'accord.
5: Et après, on prend la machine, et avec la machine, on va injecter de l'encre pour faire le dessin dans la peau.
6: Alors, quels sont les horaires d'ouverture ?
1: Oula !
5: Alors maintenant, on ouvre au public les lundis et mardis,
6: oui,
5: de 10h à 16h30.
4: Ouais.
5: Horaire scolaire.
4: Et sinon, c'est studio privé, donc uniquement sur rendez-vous.
5: Sur rendez-vous. Il faut nous contacter pour venir.
1: D'accord.
7: Lundi, mardi, les gens, ils viennent.
4: Voilà, ils boivent un petit café.
7: Ils viennent vous rencontrer. Non, mais voilà.
5: Exactement.
7: Ils viennent prendre un peu de
4: venir.
7: D'accord.
6: On peut prendre un rendez-vous.
5: Sinon, faut prendre, un autre jour, il faut prendre un rendez-vous. Ouais.
1: Est-ce que ça fait mal ?
4: Alors, ça dépend des zones et ça dépend des gens aussi.
5: Ouais.
4: On n'a pas le même seuil de douleur à chacun, c'est différent. Du coup, c'est vrai que c'est compliqué de... En général, il y a des parties plus douloureuses, notamment les côtes, les pieds, il y a beaucoup de nerfs.
5: Les oreilles, ça fait pas mal du tout.
8: Dans ça va faire mal.
4: Ça va. Après, ça dépend aussi du tatoueur, en fait.
5: Ça dépend du tatoueur, de la machine,
4: de plein de choses.
5: Mais c'est plus une sensation différente qui peut se transformer en douleur au bout d'un certain temps, ouais, qu'une douleur comme un coup, une coupure.
4: C'est griffure de petite chose. Griffure de chat, on va dire.
5: Voilà,
6: voilà.
4: Mais on continue.
7: Alors,
5: mais
7: vrai.
5: On continue pendant
4: le
5: deux heures.
4: Moment, il...
6: Alors, combien de personnes travaillent ?
5: Ici ?
6: Oui, là.
5: Oh. On est trois.
6: Trois. Ils me semblent bien.
5: Nous deux et une perceuse.
6: Oui.
5: On a trois pièces séparées, chacune, voilà,
6: hein,
5: aux normes d'hygiène.
6: Oui.
5: Voilà.
6: Quoi ? La troisième n'est pas là.
4: Non, elle est lundi et mardi. Oui.
5: Ah, donc vous la croiserez sûrement.
6: Oui, mais voilà,
5: ceux qui sont là, les lundi.
0: Et voilà.
6: Moi, je suis pas là.
3: Quel est votre tarif pour se faire tatouer ?
6: Oh là, alors là.
8: Oh là.

0: Eh bien, merci Françoise pour cette petite sélection musicale. Mmh. On va maintenant enchaîner avec la dernière interview issue du journal sonore qui nous est présentée par Marie-Pierre.
1: En mars 2023, nous sommes allés rencontrer Sandra Vozel pour qu'elle nous explique ce qu'est le Jiatsu et nous présenter son cabinet.
2: Eh ben, donc moi je m'appelle Sandra Vozel et je suis praticienne en shiatsu depuis je suis installée à Langeac depuis début octobre. Donc je vais vous expliquer un petit peu en gros ce qu'est le shiatsu. Moi je pratique, alors d'abord ça s'appelle au sol, on se couche sur un futon, on appelle ça le petit tapis dessous, c'est un petit matelas, hein, donc j'allonge les personnes. Non, d'abord je reçois. Je pose des questions à la personne, savoir ce qui ne va pas chez eux, s'il y a des désordres. Ça peut être aussi bien, s'ils ont du stress, s'ils dorment bien, s'ils n'ont pas de maux de tête. Après, je parle aussi de l'histoire du transit. Est-ce qu'ils sont constipés, diarrhées ? Après, on pose quelques questions

0: niveau de santé, s'ils ont eu des problèmes, soit de maladie, etc. S'ils dorment bien, etc. Et puis après, je les allonge sur le futon, donc, et après, je prends les poux. Je prendrai quelqu'un, si vous voulez, on essaiera. Donc, je prends les poux de chaque côté des bras pour voir un petit peu le battement du pouls par rapport aux organes.
1: Quel est votre tarif?
0: Alors, moi, je prends 50 euros de l'heure. Parce que la séance dure à peu près... la première fois, on va dire que ça dure à peu près une heure et quart, parce que comme il y a le petit diagnostic à faire avant, on discute un petit peu pour que je connaisse un peu la personne. Et après, le shiatsu, en général, ça dure 50 minutes à peu près. Et ça, oui, moi, je prends 50 euros.
2: Travailler les 15 jours?
0: Alors, moi, du lundi au vendredi.
2: Amen.
0: De 8h, je crois que j'ai dû mettre 8h30 ou 8h jusqu'à midi, et de 14 à 18h. Mais, des fois, il y a des gens qui m'appellent, comme l'autre jour pour un samedi matin, je prends, il n'y a pas de souci. Et une dame aussi après 18h, parce qu'elle fitait très tard, trop tard, et je l'ai prise aussi. Hein, voilà. Après, c'est à la demande. Hein.
2: D'accord.
0: Mais bon, j'ai mis des horaires de base, et puis après,
2: Mais la parier, quel diplôme avez-vous?
0: Ah oui, donc alors c'est le diplôme de praticienne, si vous voulez prendre en photo, de praticienne en shiatsu.
2: Oui,
0: praticienne en shiatsu, donc c'est comme je vous ai sur 4 ans la formation. Et puis ensuite, après, plus tard, parce qu'il y a encore autre chose à passer après. Donc après, là, j'ai pendant 15 mois, j'ai à faire soit des études de cas. Donc moi, c'est ce que je vais faire, c'est-à-dire je vais prendre par exemple 5 patients, il faut que je les suive 3 fois, puis après je rédige ce qui s'est passé, ce que j'aurais fait, s'il y a eu des effets, etc. Et ensuite, le dernier, il faut refaire un shiatsu, mais sur le professeur, c'est-à-dire Bernard Boiret à Paris.
2: Oui.
0: Et lui, après, il nous redonne un autre diplôme qui sera le shiatsu thérapeutique cette fois-ci. Donc j'ai encore un diplôme à passer.
3: Qu'est-ce que ça apporte aux gens?
0: Qu'est-ce que ça apporte? Ah, bien-être, du bien-être, de travailler un peu sur soi, de se sentir mieux, qu'est-ce que ça apporte d'autre? Ça peut être bon pour les problèmes rhumatologiques, quand on a de l'arthrose, des lombalgies, l'arthrite, cervicalgie, torticolis. Après, en gynécologie, pendant les troubles de cycle menstruel. Ça peut donner aussi, en psychologie, pour les dépressions nerveuses, les anxiétés, les angoisses, les toxicomanies aussi. Dans la circulation des vaisseaux.
3: Les angoisses.
0: Oui, les angoisses, oui. Après aussi pour les varices, les œdèmes, problèmes de peau, l'eczéma, les psoriasis. Puis problèmes digestifs aussi, pour la constipation, diarrhée, etc. Après aussi pour l'asthme. Les migraines, les insomnies, donc différentes pathologies. Hein. Mm. Et on peut le pratiquer tout petit, jusqu'à 96 ans. À partir de 2 mois, dès que le bébé est né, pratiquement. Même pendant la grossesse, hein, on peut suivre les mamans pendant toute la grossesse. Après l'accouchement aussi. En chimiothérapie aussi, pour, pas pour guérir le cancer, hein, attention. Hein. Pour aider, quand les gens sont fatigués, les nausées, pour supporter la chimio. Quand ils ont des nausées, ça calme les nausées, etc. Mm. Et puis, ça permet de refaire circuler l'énergie dans tout le corps, de se sentir mieux, puis d'être moins fatigué. C'est bon aussi pour, comme on disait tout à l'heure, pour le système immunitaire, pour rebooster le corps, pour reconnecter la tête aux pieds et puis à la tête, comme on dit. Voilà. Ah oui, je voulais vous dire aussi, vous savez ce que ça veut dire shiatsu? Shia, ça veut dire chi, ça veut dire doigt, les extrémités. Et atsu, c'est les pressions. Voilà. Parce qu'il y a plusieurs types de shiatsu aussi. Hein. Nous, c'est le Sei Shiatsu Do, qui signifie la voie du shiatsu sincère, avec le cœur et la bonne foi. Donc on travaille souvent avec notre cœur. C'est important.
4: Et voilà pour ce dernier extrait des interviews du journal sonore. Donc pour la petite histoire, le cabinet de shiatsu, à l'époque où on a fait cette interview, était vraiment juste à côté de la porte de l'accueil de jour, juste à côté de nos locaux. Donc on a vraiment eu 2 pas à faire pour aller rencontrer Sandra, qui a depuis maintenant changé de... changer d'adresse, toujours de rue Bel Air comme l'accueil de jour, mais un peu plus haut. On va finir cette émission, on voulait faire un petit hommage, du coup, que vont nous présenter Marie-Pierre et Frédéric.
5: Oui. En hommage à notre ami Michel,
1: disparu le 29 septembre 2023.
2: Ah, nous allons écouter une chanson de son chanteur favori, Pierre Pierret.

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0: Et voilà, une petite pensée pour Michel. Et ben, on arrive maintenant au terme de cette émission. Donc, on voulait aussi avoir une petite pensée pour Émilie, qui devait participer à cette émission aussi, mais qui est souffrante aujourd'hui. Et du coup, on remercie Frédéric, Marie-Pierre et Françoise pour l'avoir suppléée au pied levé et, de façon assez remarquable. Et on remercie aussi Françoise pour l'aide à la technique. Voilà, au revoir et à une prochaine.
1: Au revoir, à une prochaine.
2: Merci beaucoup et à une prochaine fois.
3: Au revoir et merci.

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13: Bonjour tout le monde, je m'appelle Maëva. Aujourd'hui je vais vous parler des cicatrices. Vous allez me dire, mais quelles cicatrices? Car oui, il en existe plusieurs. Il y a les cicatrices à cause de l'acné, des opérations, ou alors quand on se fait mal. Mais aujourd'hui, on va parler spécialement des vergetures. Parce que oui, elles font partie de la famille des cicatrices. Mais pourquoi parler de ça? Cette idée m'est venue grâce à une vidéo TikTok que j'ai postée. J'ai demandé aux hommes si les vergetures chez la femme dérangeaient. Surprise, j'ai eu énormément de commentaires bienveillants de leur part. Aujourd'hui, beaucoup de femmes et d'hommes sont complexés par les vergetures, et je fais partie de ceux qui en ont. Mais je ne suis pas du tout complexée par cela. Je vais vous lire quelques commentaires de certaines personnes qui ont répondu à cette vidéo, pour vous montrer que les vergetures, c'est rien. On est tous beaux et belles avec ces cicatrices.
14: Malheureusement, j'en ai des complexes.
13: Il faut pas complexer sur ça, c'est naturel. Et puis dis-toi que c'est des belles cicatrices, car beaucoup de femmes donnent la vie et en ont après.
15: Moi, ça me dérange pas, on aime la personne pour elle, pas pour ce qu'elle a.
13: Je suis tout à fait d'accord avec toi. On n'aime pas une personne pour son physique, car ce n'est pas le plus important chez l'être humain.
16: C'est quoi des vergetures?
13: Les vergetures sont des zones de peau profondes qui se déchirent spontanément, prenant l'aspect de cicatrices lors d'une prise de poids, d'une perte importante et brutale de poids, durant l'adolescence et la grossesse. À leur apparition, elles ressemblent à des cicatrices en longueur, de couleur rouge violacée et sont inflammatoires. Elles s'éclaircissent avec le temps pour devenir blanches et nacrées. Presque de la même couleur que la peau.
17: On tombe amoureux d'un cœur, pas d'un corps.
13: L'amour ne tourne pas autour du physique, tu as raison. Dans un couple, si tout va bien, le reste, c'est rien.
18: C'est naturel d'en avoir, vous êtes belle comme vous êtes.
13: Oui, les vergetures comme d'autres cicatrices sont naturelles. C'est ce qui représente l'être humain, son corps et son vécu.
19: C'est incroyable! Aimez-vous comme vous êtes
13: Merci beaucoup pour ce commentaire bienveillant. Ça peut aider beaucoup de femmes dans leur complexe.
17: Je vous retourne la question, les femmes. Ça vous dérange, les mecs avec des vergetures?
13: Pour répondre à ta question, j'ai demandé à des amis si ça leur dérangeait, les vergetures chez l'homme, et voici leurs commentaires.
20: Non, car tout le monde en a.
13: Oui, je suis tout à fait d'accord. Personne ne devrait complexer, car tout le monde en a.
21: Non, les vergetures ne me dérangent pas chez un homme.
13: C'est cool, merci pour ton commentaire bienveillant. Ça pourra aider certains hommes complexés par cela.
20: Ah ben non, ça me dérange absolument pas si le mec en a.
13: Merci pour ton commentaire car il prouve que certaines femmes ne sont pas dérangées par les vergetures. Et vous les femmes, avez-vous des complexes avec vos vergetures?
21: Non, en vrai, ça me gêne pas tant que ça les vergetures.
13: Tant mieux, si ça te gêne pas, c'est l'essentiel.
22: Ah oui, je suis complexée hein, comme les trois quarts des femmes.
13: Je comprends tout à fait, mais il faut pas complexer sur ça. Dis-toi que t'as de belles vergetures, car t'as donné la vie. Pour conclure, voici ce que je pense des vergetures. Il ne faut pas complexer. Ce sont des cicatrices qui sont belles chez la femme, car ça montre que notre corps change toute la vie. Vous êtes toutes superbes. On n'est pas fait pour plaire aux autres, mais à soi-même, c'est le plus important. Et pour vous les hommes, ça ne me dérange pas les vergetures. Pour vous dire que l'être humain n'est pas parfait, on est tous magnifiques.

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4: Alexandra Davinil. L'infatigable exploratrice. 1868-1969. C'est la première femme européenne à entrer dans Lhasa, la capitale du Tibet.
5: Depuis toute petite, Alexandra est fascinée par les voyages qui sont synonymes de la liberté. Grâce à son métier de chanteuse d'opéra, Alexandra a pu voyager autour du monde. Elle est partie en Chine en 1937. La guerre éclate. Elle devra rester 9 ans dans ce pays.
6: En Asie, elle continue de découvrir une religion, le bouddhisme, qui l'avait toujours attirée. Curieuse et fascinée par cette religion, elle rencontrera même le Dalai Lama, chef spirituel du bouddhisme.
7: Lors d'un séjour en Asie, elle effectue une chose extraordinaire. Elle entre dans Lhasa, la capitale du Tibet. Elle y parvient en se déguisant en mendiante. À l'époque, c'est un exploit car cette ville est interdite aux étrangers.
8: De retour en France, Alexandra travaille sans relâche jusqu'à 16 heures par jour pour écrire ses aventures et ses voyages dans des livres. Avant de mourir, Alexandra voulait renouveler son passeport pour continuer à voyager et rester libre.
9: Ma mission est de transmettre au monde les beautés du Tibet et ses enseignements.

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Bravo à vous, merci. Alors, après ce petit rondo de l'espace, voici une valse à 8 ans de l'espace. Voilà, elle s'appelle Genèse. Alors, d'habitude,

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0: Bonjour à tous. Pour ce podcast aujourd'hui sur les associations de notre territoire, nous accueillons Tiphaine, adhérente active de l'association d'Amis Mises au Haut Atlas. Bonjour Tiphaine.
1: Bonjour.
0: Pouvez-vous nous en dire plus sur cette association d'Amis Mises au Haut Atlas?
1: Oui, bien sûr. L'association, elle est née en 2019 à Landes-sur-Lagnon. Son but est de soutenir la population berbère du Haut Atlas au Maroc.
0: Très bien.
1: Le nom de l'association vient du fait que la ville d'Amizmiz, c'est la plus grande ville avant le Haut Atlas où les Berbères vivent, majoritairement du pastoralisme et de l'agriculture. Tout au long de l'année, les adhérents actifs de l'association organisent des actions, comme des collectes par exemple, sur différents thèmes, notamment la scolarisation, l'hygiène, le médical, en accord avec les référents marocains, qui ont d'ailleurs créé une association identique afin de faciliter les échanges. On a mené des projets plus importants que d'autres, entre guillemets, comme par exemple l'apport de lecteurs de glycémie en 2021 ou encore l'achat d'ordinateurs en 2022. Et depuis le séisme qui a eu lieu en 2023, on reste attentif aux besoins de la population au fur et à mesure des saisons et de l'évolution de la situation. Parce qu'il faut savoir que la reconstruction des habitations a à peine commencé depuis le séisme.
0: Et au niveau de notre territoire, menez-vous des actions?
1: Oui, on organise différentes manifestations afin d'informer le grand public de la culture, des traditions et encore de l'environnement de la population berbère. Fin 2024, on a par exemple animé deux soirées autour des mots arabes dans la langue française à Massiac et aussi à Brioude. Et pour 2025, on prépare une soirée autour de la danse où plusieurs associations vont participer et danser sur différents styles. Pour, on l'espère, un bon moment de partage. D'ailleurs, cette soirée, elle aura lieu le 29 mars à Blesle.
0: Merci Tiphaine. Et si nous souhaitons nous investir dans ces associations, comment faire?
1: Alors, vous pouvez devenir adhérent ou adhérent actif en s'acquittant d'une cotisation de 12 euros par an. Et vous pouvez le faire via notre page Helloasso, en tapant le nom de l'association, ou en nous contactant par mail amismis-6o-6atlas@laposte.net.
0: Si nous voulons en savoir plus sur tout ce qui est fait le long de l'année, ce que vous avez fait dans le passé et ce qui va venir, bien sûr.
1: Alors, vous pouvez aller sur notre page Facebook ou notre compte Instagram. On a aussi une page sur le site Helloasso et vous pouvez évidemment aussi nous contacter par mail.
0: Très bien, Tiffaine. Merci.
1: Merci à vous.

0: 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Bonjour à tous chers amis, bienvenue à la chronique Altistoria. Vous savez, c'est l'émission qui ose, avec humilité, remettre au goût du jour un certain pan de notre histoire locale, car notre territoire altigérien, il est riche, chers auditeurs, et vous le savez puisque vous m'écoutez chaque semaine, il est riche d'une histoire locale qui a façonné nos modes de vie, nos paysages, nos traditions, notre façon de penser aussi parfois. Au fil des siècles, notre société de Haute-Loire, eh bien, elle s'est construite avec les régimes politiques du pays, bien évidemment, les religions, les traditions, les guerres parfois aussi, les croyances, mais aussi, les faits divers et la vie locale des villages. Nous avons aujourd'hui avec nous le plaisir de recevoir Jean Piludu, alias Papou Poustache, fin connaisseur de l'histoire auvergnate, qui est aussi connu de certains autres médias, comme de TF1, France 3, France Bleu. Bonjour Jean.
1: Bonjour Louis.
0: Merci Jean d'avoir accepté notre invitation. Alors Jean, vous êtes un peu une figure de l'histoire locale, hein. Vous êtes un grand passionné de l'histoire de Haute-Loire, mais aussi plus généralement de l'histoire auvergnate. Vous tenez un blog sur le sujet appelé L'Auvergne vue par Papou Poustache. C'est vous aussi qui administrez la page Facebook Auvergne qui compte plus de 37 000 abonnés. On y retrouve sur ces supports la vie des villages d'Auvergne, leurs traditions, les cuisines auvergnates, l'histoire, les légendes d'Auvergne. On a même un peu de littérature auvergnate. Et depuis de nombreuses années, vous vous penchez, Jean, sur cette histoire. Et aujourd'hui, vous nous emmenez le temps d'une chronique dans l'histoire du village d'Auzon, qui est votre village, si je ne me trompe
1: pas.
0: C'est
1: ça, tout à fait.
0: Voilà, qui regorge lui aussi de croyances et de spécificités historiques. Tout d'abord, où se situe votre village d'Auzon ?
1: Le village d'Auzon se situe aux confins du département de la Haute-Loire, en limite du Puy-de-Dôme.
0: Donc au nord-nord.
1: Voilà. Auzon, c'est une petite cité de caractère. Elle est sise sur un éperon rocheux au confluent de deux ruisseaux, donc c'est l'Auzon qui a donné le nom du village, et le Godarel. La cité médiévale d'Auzon doit sa réputation à sa collégiale. Elle est du XIIe siècle. Elle est très très visitée, il y a plus de 5000 visiteurs, enfin entre 5 et 10 000 visiteurs par an. Elle fait partie, alors la commune, enfin le village, il fait partie des 13 bonnes villes de Basse-Auvergne. Elle est appelée ainsi parce qu'en rejoignant le camp de Charles VII, alors c'est autour de, après la guerre de Cent Ans, en refusant d'ouvrir leurs portes aux rebelles, donc elle a pris ce titre. Auzon, c'est une bourgade pleine de charme, avec des jardins suspendus, son chemin de ronde, des murailles où s'accroche la giroflée ou la valériane, si vous allez dans Auzon, c'est encore le cas, elles sont en pleine en fleurs aujourd'hui. Pendant la guerre de Cent Ans, c'est une cité importante pour le commerce, pour cité en plus administrative. Et c'est pour cela que les Anglais y firent un siège afin d'affamer les habitants. Ils voulaient prendre possession du bourg. Et un jour, comme il ne restait plus qu'un cochon, un habitant eut l'idée de faire manger le restant des vivres à ce cochon et de faire en sorte que celui-ci il s'échappe. Donc ils l'ont lâché. Les Anglais ont attrapé le cochon, ils l'ont éventré. Et quand ils ont vu toute la victuaille qu'il y avait à l'intérieur, ils se sont dit, s'ils donnent tout ça à un cochon, c'est pas la peine qu'on reste ici. Et ils ont levé le siège, ils sont partis assiéger la ville de Brigoud, mais ça c'est une autre histoire. C'est comme ça que Auzon a été sauvé par un cochon. Donc, souvent vous me demandez, vous voulez une légende? Et c'est la légende.
0: Ouais, on est d'accord, c'est légende ou réalité historique, je crois que c'est vite tranché.
1: Ouais.
0: Plutôt une légende ?
1: Je pense que c'est une légende, oui, c'est une légende, d'autant plus que si les gens de Narbonne sont là, ils vont dire que ou le Carcassonne, enfin un des deux, ils vont dire que c'est la leur. Donc voilà.
0: Donc Auzon, le village d'Auzon situé à l'extrême nord de la Haute-Loire, aurait été sauvé pendant la guerre de Cent Ans de l'occupation anglaise par un cochon. C'est étrange le cochon, non ? Ça symbolise peut-être le repas principal des villages de l'époque.
1: Ça, voilà. Ouais. C'est toujours de l'actualité, même aujourd'hui. Je ne sais pas dans nos campagnes, mais c'est les campagnes de la Haute-Loire. Tuer le cochon, c'est une tradition. Je pense que, Louis, ici, à Saint-Jean, ça doit se faire pareil.
0: Ouais.
1: Les gens dans les familles, ils élevaient leur porc. Ouais. Et jusqu'au bout. Quoi.
0: C'est un élevage local, vernaculaire simple, facile d'entretien. Et puis, c'est une viande qui n'est pas chère aussi.
1: C'est ça. C'est voilà, ça. Et puis, elle mange tous les restes et tout ce que... Voilà. Ouais. Ce qu'on a dans la maison, quoi.
0: Double efficacité du cochon.
1: Voilà, donc le compostage, il savait déjà se faire à l'époque.
0: Ah oui. Les Anglais, est-ce qu'ils réussirent à pénétrer le village d'Auzon historiquement?
1: Alors aujourd'hui, je dis que les Anglais n'ont pas pénétré Auzon. Jamais. Alors aujourd'hui, c'est plus vrai. Auzon, nous avons beaucoup d'Anglais.
0: Ah bon? Ah, d'accord.
1: Mais Ils ne l'ont pas assiégé, ils sont venus acheter des maisons.
0: Pacifiquement.
1: Pacifiquement. Et non seulement ça, il y en a même qui nous nourrissent puisqu'ils tiennent le restaurant en bas dans le village. Voilà.
0: La guerre est terminée. Voilà. Place à la paix et à la cohabitation.
1: C'est ça.
0: La cohabitation. Est-ce que la distinction entre la légende et l'histoire est facile sur ce sujet? Et puis en général, en fait, est-ce que... En fait, ma question, c'était plutôt ça aussi. C'était le légende, histoire vraie. Est-ce que parfois la frontière, elle est floue?
1: Souvent, elle est floue. Mmh. Souvent, voilà, c'est compliqué de même déjà pour des histoires sans parler de bon, ça c'est un peu rocambolesque, mais même oui. Sans des histoires où c'est juste la limite, on n'arrive pas à savoir. En fait, le bouche à oreille fait que l'histoire elle est transformée, mais c'est valable pour tout, quoi. C'est ou transformée ou enjolivée, voilà.
0: Est-ce que derrière une légende se cache quelque part un bout de réalité historique?
1: Ben, il y a au moins un bout de réalité historique,

0: J'ai pas de non, j'ai pas de souvenir, enfin pas de traces comme quoi il y a eu des batailles. Enfin, chez nous, il y a pas eu de bataille. Hein. On parle que de sièges.
1: Oui.
0: Après, on n'a pas parlé de bataille où j'ai aucun document. Hein.
1: Si nos auditeurs, Jean, ils souhaitent venir vous voir, en tout cas visiter Auzon et la beauté de ce village, qui d'ailleurs, vous nous en parliez tout à l'heure là, en coulisses, a remporté il y a peu le concours des villages du journal du Progrès.
0: C'est ça, oui.
1: Voilà, donc ça a l'air d'être un village quand même qui vaut le détour. Comment est-ce qu'on fait pour le visiter? Qu'est-ce qu'il y a à faire
0: Donc déjà, Auzon, pour y venir... Il faut aller, comme je vous l'ai dit, hein, c'est carrément au nord du département, en limite du Puy-de-Dôme. Donc le village, ben, il se mérite, hein, parce qu'il est perché, il a des rues pavées, il y a quatre entrées, donc pour rentrer dans le bourg, il n'y a que quatre entrées, dont une seule est féodale, les autres, ben, les portes ne sont plus, hein, c'est plus de portes. Bien sûr, ben, il ne faut pas manquer la collégiale, hein. Comme je vous l'ai dit, la collégiale est du XIIe siècle. Nous avons la halle du XIIIe siècle où se faisaient des échanges commerciaux. Le chemin de ronde, alors chemin de ronde, c'est... Bon, il reste des murs, mais en fait, c'est devenu un parc naturel avec la biodiversité en plein centre du bourg. On peut se promener ici et vous allez... Donc quand vous allez vous promener, vous allez trouver des plantes ancestrales, mais vous allez aussi trouver des plantes, des fruitiers, puisqu'on a... La commune s'est engagée à mettre des fruitiers sur tout son territoire. Donc aujourd'hui, il y a 60 fruitiers. Donc les gens peuvent, suivant la saison de l'année, c'est permis d'aller cueillir des fruits. Donc au chemin de ronde, ben, il y en a. Il y a le jardin des senteurs. Alors le jardin des senteurs, c'est un jardin qu'on a créé avec toutes des plantes aromatiques. Donc les gens peuvent cueillir, sentir, goûter. Et on a réhabilité tout ce secteur. Tout fait par des bénévoles. Alors, il en est passé plus d'une soixantaine tout au long des chantiers où on a fait des murs en pierre sèche, des boisés, des broussaillés. Enfin, les habitants, mais les gens aussi venus d'ailleurs. Voilà, je vous conseille donc d'aller aux Auzon. Il y a des musées. Donc, il y a un musée de la Vespa, il est unique. Donc, il est en bas du village, il est unique en France. Hein. C'est un petit passionné. Alors, c'est un Hollandais. Donc, qui est là, qui a installé ça dans l'ancien cinéma. Il a fait un super musée où vous pourrez voir des choses que vous verrez nulle part ailleurs, puisqu'il y a des Vespas, de la date des Vespas, de l'origine. On a un écomusée. Alors l'écomusée, lui, ben, il est ouvert que l'été, mais il peut s'ouvrir aussi sous réservation pour les scolaires. Là aussi, on retrace toute la vie du village, et sa vie, et ses cultures, et sa passementerie, c'est l'école d'autrefois. Enfin, il y a tout un tas de choses, voilà.
1: Est-ce que nos éditeurs pourront y trouver une trace du cochon d'Auzon?
0: Ils trouveront une trace du cochon, au moins par la porte où il s'enfuit. Ouais. Et puis par les gens. Si les vrais villageois, si vous leur demandez, ils vont se faire un plaisir de vous le raconter.
1: Ils connaissent tous.
0: Ils connaissent tous. Ouais. Vous savez quand même que Tom Novembre l'a raconté sur France Bleu National, donc c'est cette histoire.
1: Ouais,
0: je suis
1: d'accord.
0: Pas le seul à le
1: raconter. Non, je
0: ne
1: sais pas.
0: Ah,
1: ouais.
0: Si. Okay.
1: D'accord.
0: Si vous tapez France Bleu, cochon d'Auzon, vous verrez.
1: D'accord, donc une histoire qui a fait le tour de la France, apparemment.
0: Il raconte beaucoup mieux que moi. Hein.
1: Oui. Merci, Jean, d'avoir accepté mon invitation.
0: Merci, Louis, c'est gentil.
1: Merci.
0: D'avoir accepté.
1: Merci. Je rappelle à nos auditeurs que Jean est un fin connaisseur de l'histoire auvergnate et altiligérienne. Il tient un site internet, un blog qui est très complet, sur lequel vous pouvez retrouver vraiment plein de choses en lien avec l'histoire locale, la littérature, de la cuisine, la vie des villages en général, les traditions, les croyances, les légendes populaires. Vous tapez sur internet CP Auvergne, C comme Carole, P comme Patrick, CP Auvergne, Papou, plus loin, Poustache, et vous tomberez sur cette pépite de l'histoire locale. Vous voulez en dire un mot, Jean?
0: Ben écoutez, voilà, si vous venez, ben... Le but, en fait, de mon blog, ben, c'est de satisfaire tous les gens, tous les villageois, le plus petit village que ce soit. En fait, les recherches, souvent, c'est une petite plaque dans votre village. Vous mettez un nom, un gars, tiens, ce gars, il est là. Et ça suffit, c'est un déclic pour que je puisse faire un article et puisse faire des recherches et que je puisse publier. Voilà, c'est tout. C'est votre vie. Et j'essaye de retranscrire à travers mes petites visites. Voilà. Merci de votre accueil quand même.
1: Merci à toi, Jean. On peut aussi te contacter, hein, sur ton blog, je précise.
0: Si
1: jamais vous avez comme projet de vouloir un peu redorer votre histoire locale.

0: locale de votre village que vous souhaitez en faire un article dessus, je sais pas, eh bien, tentez votre chance, contactez Jean, peut-être qu'il répondra favorablement à votre
1: C'est sûr, je répondrai favorablement. Voilà. Toutes les petites anecdotes méritent d'être connues comme la grande histoire. Donc, si vous en avez, n'hésitez pas. Et si vous avez aussi des photos inédites, hein, quoi, c'est parce qu'on a les cartes postales anciennes, c'est bien, mais souvent, il y a des photos. Dans les photos de famille, vous avez vos paysages derrière, vous avez votre histoire, et ça m'intéresse. Et puis, ça peut faire un article. Voilà.
0: Vous administrez aussi, vous tenez à jour la page Facebook Auvergne,
1: qui
0: compte près de 37 000 abonnés.
1: Il y a 37 000 abonnés. Ouais, écoute, je m'en sers pour passer mes publications, mais aussi je prends des publications d'autres, hein, tout ce que je trouve intéressant. Et il y a un petit truc sympa, c'est le dimanche, mais il y a la petite histoire du dimanche. C'est une petite blague qui est mise à l'ordre, que je la mets localement. Voilà, c'est une blague nationale qui devient locale. Souvent, j'en profite pour citer un petit village. Alors, j'espère que je ne vexerai pas les villages que je cite au fur et à mesure. Mais bon, quand c'est trop tendu ou trop hard, je ne mets pas de nom.
0: Il faut savoir rire, c'est l'essentiel de la vie.
1: C'est ça.
0: Merci pour ton expérience ta gentillesse. Merci à vous, chers auditeurs, de m'être fidèles de semaine en semaine. C'était la chronique hebdo Altistoria. Je vous donne rendez-vous la semaine prochaine pour une autre chronique Altistoria, toujours, pour découvrir un autre sujet de notre histoire locale. D'ici là, portez-vous bien. Je vous souhaite une belle soirée ou une bonne journée en fonction de l'heure à laquelle vous nous avez écoutés avec Jean. Je vous dis à la semaine prochaine. À très bientôt. Prenez soin de vous. 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
1: 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Bonjour à tous, chers auditeurs d'Altistoria, et bienvenue dans une nouvelle émission dédiée à l'histoire locale de Haute-Loire. Alors aujourd'hui, on vous emmène sur la ligne du Transsévenol et au viaduc de la Recoumène. On va sillonner quelques portions de la Haute-Loire en compagnie de Florence Roche, notre invitée du jour. Bonjour Florence.
2: Bonjour.
1: Merci d'avoir accepté l'invitation d'Altistoria. Florence, vous êtes professeure d'histoire-géographie, adjointe à la communication sociale et à la culture à la municipalité de Saint-Julien-Chapteuil. Vous utilisez vos connaissances et savoir-faire en matière de recherche historique pour écrire des romans à la fois régionalistes et historiques. Vous êtes une fervente amatrice d'histoire locale. Vous avez étudié de nombreux sujets en lien avec les localités altiligériennes, dont celui de la ligne Transsévenol et du viaduc de la Recoumène. Dans un premier temps, quel est concrètement le projet de construction de cette ligne Transsévenol ? En quelle année on est aussi, peut-être repositionner le fait dans le temps pour nos auditeurs. Et quels sont les objectifs de cette ligne ?
2: Alors avant de répondre à cette question, je précise que c'est Jean Grimaud qui a beaucoup travaillé sur la Transsévenol, mais aussi sur le viaduc de la Recoumène. Donc j'ai utilisé des écrits pour réaliser en fait ce sujet dont on va parler. Donc pour repositionner un petit peu dans le temps, on est à la fin du 19e, au tout début 20e, à une époque où le chemin de fer en fait, à une époque où le train est le mode de transport le plus utilisé. C'est-à-dire que la voiture, elle est vraiment encore à ses débuts. Et donc, c'est vraiment le train qui apparaît comme le transport à développer. Donc, en Haute-Loire, au début du XXe siècle, il existait déjà le réseau ferroviaire tel qu'on le connaît à peu près encore actuellement, à savoir, il y avait la ligne Le Puy-Saint-Étienne, il y avait la liaison Clermont-Ferrand-Nîmes par la vallée de l'Allier, il y avait la ligne Le Puy à Clermont-Ferrand via Saint-Georges-d'Aurac. En revanche, la liaison Le Puy-Langogne qui passait par Solignac-sur-Loire a été fermée. Donc, depuis la fin du 19e siècle, on évoquait en Haute-Loire la possibilité de construire une voie ferrée qui permettrait de se rendre en Ardèche, le but étant de relier Paris à Nîmes par Clermont-Ferrand. Deux tracés ont été envisagés pour rejoindre la gare du Puy-en-Velay à celle de la Levade en Ardèche, qui ensuite conduirait à Aubenas. Donc l'un de ces tracés était par les gorges de l'Allier et les Hautes-Cévennes. L'autre, il contournait les Cévennes à travers le Velay et le plateau ardéchois. Et c'est ce dernier tracé direct qui sera retenu. En 1906, donc une loi déclare d'utilité publique la ligne du Puy à Niègle-Prades, qui s'appellera plus tard la Levade, hein, qui sera construite par la Compagnie des chemins de fer de Paris à Lyon et à la Méditerranée, qu'on appellera la PLM. Cette ligne devait donc rejoindre la Levade pour ensuite aller vers Aubenas et rejoindre la vallée du Rhône. Donc, à défaut de relier Clermont-Ferrand à Nîmes, cette ligne servirait plutôt à désenclaver la région en y traçant une diagonale nord-ouest-sud-est. La dénomination de Transsévenol n'avait plus guère de sens, mais elle a quand même été conservée. Mais c'est vrai que le tracé ne passe plus, en quelque sorte, par les Cévennes. Alors, ce tracé, tel qu'il a été retenu, il couvre 89 km. La ligne devait comporter 12 viaducs et 35 tunnels, totalisant plus de 15 km. Les tunnels, si on les mettait les uns après les autres, totalisaient 15 km.
1: Donc ça, c'est la ligne telle qu'elle aurait dû aboutir. Hein,
2: c'est ça.
1: Dans l'idéal.
2: Ouais. Tous les viaducs étaient prévus en pierre, soit en basalte, soit en arkose, sauf celui de la Chabanne qui serait métallique. Donc ça, c'est le projet initial, mais on va voir qu'effectivement, très peu de ces viaducs ou de ces tunnels ont été effectivement construits ou percés. Alors cette ligne, elle devait partir du Puy, hein, rejoindre Brive-Charensac. Là, on est à peu près à 620 mètres d'altitude. Elle traversait la Loire, elle commençait son ascension, traversait l'Antriac, puis l'Aussonne, et atteignait le Monastier, principale gare du parcours, à 930 mètres d'altitude. Elle franchissait ensuite la Gazaille sur un imposant viaduc, le viaduc de la Recoumène. On y reviendra tout à l'heure. Puis elle passait le tunnel de Présailles, qui est très long, à la sortie duquel elle était à son altitude maximale de 1070 mètres. La gare de Présailles, ou le dit Bachère, était la dernière dans le département de la Haute-Loire. Ensuite, on basculait par le viaduc de Mézérac, qui était censé faire passer la ligne donc en Ardèche. Et cette ligne devait ensuite rejoindre la Loire à Issarlès, remonter sa haute vallée jusqu'à la Palisse et continuer plein sud vers Saint-Cyr en montagne. Ensuite, elle aurait dû passer sous le tunnel de Saint-Cyr et sous celui du Chélas, qui sont, on en reparlera, les seuls ouvrages d'art qui ont été réalisés sur la section ardéchoise. À la sortie du tunnel de Saint-Cyr, placé à une altitude de 933 mètres, à la gare terminus de dénivelé de 670 mètres, on avait dû dessiner, donc, sur ce dernier tronçon, une boucle multiple sur quatre niveaux autour de la gravenne de Montpezat, dont le sommet culminait à 845 mètres. C'est-à-dire que cet ouvrage d'art aurait été, hein, s'il avait été fait, complètement exceptionnel. Et aurait certainement détruit, entaché le paysage autour de ce mont de Montpezat. Alors j'ai juste une petite anecdote concernant ce tracé. Quand il a été annoncé, ça a été une petite révolution en fait dans le Velay, parce que tout le monde voulait sa gare. Donc la compagnie PLM, elle avait proposé Brive-Lantriac avec une station au Badou pour desservir l'Aussonne. Puis bien sûr, le Monastier et Présailles. Mais d'autres riverains réclamaient leur gare. Ce fut le cas des habitants d'Orzillac, de Prioré, et surtout ceux de Saint-Julien-Chapteuil, qui ont été très, très véhéments et qui voulaient absolument une gare au Pendreau. Mais ils n'auront pas gain de cause. Et pour la petite histoire aussi, au Monastier, en fait, la bataille fut rude pour savoir où serait la gare. Donc le conseil municipal était vraiment partagé, n'arrivait pas à prendre de décision. Est-ce que la gare serait à l'entrée nord-est de la ville ou à son implantation actuelle, qui correspond au collège, hein, en fait, Laurent Hénac. Et c'est finalement une décision ministérielle qui a tranché, parce que le conseil municipal en venait aux mains assez régulièrement sur l'emplacement de cette gare.
1: Pourquoi est-ce qu'à un moment donné, ce projet qui est quand même assez conséquent, il s'arrête brutalement ? Pourquoi est-ce qu'on commence à construire des ouvrages, des infrastructures, et que ça s'arrête du jour au lendemain ? Et d'ailleurs, ces ouvrages, ces infrastructures, que ce soit en Ardèche ou en Haute-Loire, qu'est-ce qu'ils deviennent ? Quelle est leur utilité après ?
2: Alors en fait, les travaux, ils ont commencé en 1911, mais ils ont tout de suite été suspendus parce qu'il y a eu la Première Guerre mondiale. Et on sait que pendant la Première Guerre mondiale, eh bien, l'automobile a commencé à percer. Et les usines de Renault, d'André Citroën, ou encore de Peugeot, des Panhard, enfin bon, ont fait des armes, ça c'est certain, mais ont aussi fait des véhicules et ont développé des automobiles. Donc il y a eu un doute sur l'avenir du train. Et ce doute, il est devenu quasiment une réalité en Ardèche, c'est-à-dire que très peu de travaux de la Transefnol ont été faits du côté ardéchois. En revanche, il y a eu un espèce d'entêtement en Velay, parce que Laurent Hénac, qui était d'abord maire du Monastier, qui ensuite a été conseiller général, député, puis sénateur, plusieurs fois ministre, eh ben, il a fait vraiment peser tout son poids pour que aboutisse son projet. C'était vraiment électoral pour lui. Il avait promis en fait à son canton, autour du Monastier, d'avoir du Gard, un chemin de fer de manière à développer l'économie. Donc, il a lancé, lui, contrairement à ses confrères d'Ardèche, il a lancé des travaux. Des viaducs ont été construits, celui d'Orsillac, celui de Chabannes, en métal. Il y a eu le pont de rail à Peyrard, il y a eu ensuite le viaduc des Badiou et celui de la Recoumène, donc dirigé par l'architecte Paul Séjourné, sur lequel on reviendra. Il y a deux principaux tunnels qui ont été réalisés, celui du Roure et de Présailles, long de 2626 mètres. Donc on peut dire qu'en 1935, côté Velay, la plateforme de la ligne, les gares et toutes les installations sont prêtes jusqu'à la limite des deux départements. C'est-à-dire qu'après le viaduc de la Recoumène, on a donc le passage à Présailles. Et là après, quand on arrive à la limite Ardèche, ça s'est arrêté. En 1935, on avait même des journaux locaux qui annonçaient la mise en service de la Transévenol avec une ébauche des horaires des trains. Les rails étaient entreposés en gare de Brive-Charensac. Elles attendaient à être posées et elles ne seront jamais posées. Parce qu'en 1936, le Front populaire arrive au pouvoir. Léon Blum décide de nationaliser toutes ces compagnies privées de chemin de fer en créant la SNCF. Et la SNCF ne donne pas suite à l'installation des rails sur la partie Haute-Loire de la Transévenol et abandonne complètement le projet parce que l'automobile a complètement supplanté l'usage du train.
1: Un projet conséquent donc qui a été dépassé par l'évolution soudaine de l'industrie automobile, on le comprend bien. Néanmoins, on comprend aussi qu'il y a des ouvrages qui avaient déjà été construits au moment de l'annulation de cette ligne Transévenol. Que deviennent ces gares? Que deviennent toutes ces infrastructures qui ont été construites pour ce projet?
2: Alors, à l'exception du viaduc d'Orsillac, dont 5 des 9 voûtes en fait, ont été démolies parce qu'il y a eu des crues, à l'exception aussi du viaduc de Chabannes, qui était en structure métallique et donc qui a été vendu à un industriel, tous les ouvrages d'art construits sont utilisés aujourd'hui. Il y a d'abord une promenade qui est très connue, très empruntée, de Peyrard à Vachères, sur l'ancien tracé de la Transévenol. Le viaduc de la Recoumène a été pour le saut à l'élastique et on vient d'y installer une tyrolienne. Le viaduc des Badiou a servi pour un téléfilm intitulé Le fou du viaduc. La gare de marchandises du monastier est devenue une salle des fêtes, puis elle a été remplacée par le collège Laurent Hénac, public. La gare de l'Entriac, longtemps utilisée par les services de la DDT, ont été rachetées par la communauté de communes du Mézin Loire-Mégal, et on y propose un espace de loisirs avec une patinoire et un service de restauration. La gare de l'Aussogne, les Badiou, a été utilisée d'abord comme un centre de vacances par la SNCF. Actuellement, elle a été rachetée par Denis Bonnet, qui a fait un centre d'accueil et de loisirs pour des groupes très nombreux, célébrer des mariages, des fêtes. Et enfin, le tunnel du Roure, dans la commune de l'Entriac, limitrophe avec celle de Saint-Germain, a été longtemps utilisé comme dépôt pour faire mûrir, le fromage. En Ardèche, donc, il n'y a que le tunnel de Saint-Cirgue qui a été construit et qu'on a gardé, parce que grâce à son gabarit, qui est large, il a été ouvert à la circulation automobile. On l'utilise encore aujourd'hui. Il a pris le nom de tunnel du Roure.
1: Focus sur le viaduc de la Recoumène. Donc, c'est un bâtiment qui fait vraiment partie de notre patrimoine, bâti. En tout cas, pour les villages qui habitent aux alentours, c'est un bâtiment traditionnel, le viaduc de la Recoumène. Quand est-ce qu'on débutait les travaux de cette infrastructure qui est très imposante? Qui sont les ouvriers qui l'ont construit? Quelles sont leurs conditions, leur mode de vie, leurs origines, leurs qualifications et leurs loisirs?
2: Alors, ce chantier, il a été confié par la PLM à l'ingénieur Séjourné, qui a vraiment réalisé là une prouesse. Donc, il a construit ce viaduc depuis le printemps 1921. jusqu'à l'été 1925. C'est un viaduc qui est long de 250 mètres, qui a une hauteur de 65 mètres et qui en plus est en légère courbe. C'est pour ça que je dis c'est vraiment une prouesse. On appelait parfois ces journées le petit Eiffel parce que effectivement, ce viaduc il est toujours là, hein, il est toujours droit, il n'a pas bougé et vraiment c'est assez remarquable. Donc ces journées, il a confié le chantier du viaduc aux entrepreneurs qui étaient du monastier, hein, Aulagnier et Ortigues. Donc il leur a fallu des centaines et des centaines d'ouvriers, hein, jusqu'à 2000, essentiellement des maçons, mais aussi des tailleurs de pierre, hein, j'y reviendrai. Donc qui sont ces ouvriers? Ben, déjà des gars du pays, des cheminots aussi, des bouchers, qui ont préféré revenir au pays et travailler. Mais très rapidement, on a manqué d'hommes. Et ce sont des Serbes, ce qui est assez curieux, hein, mais de très nombreux Serbes sont venus travailler sur le viaduc de la Recoumène. Et puis, bien sûr, beaucoup, beaucoup d'Italiens, plus de 1000. Alors, ces ouvriers, on leur a installé des camps de fortune à proximité du futur chantier pour pas qu'ils ne troublent la vie des habitants du monastier. On sent bien là, quand même, une espèce de... comment dire, méfiance un petit peu. Hein. Ils étaient logés dans des baraques de bois qui poussaient un petit peu comme des champignons parce qu'il fallait toujours plus d'hommes et qui étaient tout près du chantier. Ces ouvriers, en fait, ils étaient surtout connus pour leur rixe, leur bagarre, parce qu'ils ne s'entendaient pas entre eux à cause du barrage de la langue. Et puis, les habitants du monastier étaient effectivement pas très accueillants vis-à-vis notamment des Serbes et des Italiens. Donc, ce n'était pas une ambiance qui était très bonne. Il y avait beaucoup d'alcool, hein, beaucoup d'alcoolisme, ce qui permettait aux hommes, effectivement, de tenir la cadence. Et il faut savoir quand même que ces gars-là, ils travaillaient sans attache, hein, quand ils étaient sur les arches, 60 mètres au-dessus du sol. Il n'y a pas eu un seul mort, il n'y a pas eu une seule chute, alors qu'ils manipulaient toute la journée des lourdes pierres de basalte qui venaient de Charère. J'en reparlerai tout à l'heure. Donc, dans un premier temps, en fait, les ouvriers, ils ont préparé le terrain au fond de la vallée, là où devaient reposer les 8 arches du pont. Ils ont rasé les arbres, ils ont aplani le terrain, et puis ils ont commencé à construire les échafaudages de bois, qui s'élevait donc à 60 mètres de hauteur. Et en même temps qu'ils bâtissaient donc ces espèces de coffrages de bois, eh bien, à l'intérieur, ils déposaient des pierres et les ouvriers les plus habiles faisaient les angles et les parements avec donc des moellons qui venaient de la carrière de Charère.
1: Alors justement, en quoi est fait le viaduc de la Recoumène? D'où proviennent les matériaux de construction?
2: Alors, toutes les pierres en basalte proviennent de la carrière de Charère, qui est donc située un petit peu au-dessous du monastier, pas très loin de Chadron. Elle était isolée et on avait là donc beaucoup de transports qui se faisaient avec des mulets, avec des chevaux, des ânes, mais surtout des mulets. Sur cette carrière, on avait une trentaine d'hommes qui avaient pour rôle de préparer les pierres pour édifier le viaduc, donc. Alors, ils travaillaient en fait cette carrière parce qu'elle était faite de pylons de lave qui se présentaient horizontalement, les pointes en avant. Donc, il y avait des tailleurs qui devaient briser ces colonnes de basalte et ensuite, on les transformait. Elles étaient déjà hexagonales. Hein. Donc, ces hexagones qui étaient donc brisés, elles étaient transformées en moellons très réguliers. Et donc, il y avait un incessant va-et-vient d'attelage chargé des pierres pour aller au chantier de la Recoumène. Et dans cette carrière de Charère, pour être plus précise, dans cette carrière, il y avait deux groupes en fait, qui s'illustraient parmi les tailleurs. Donc, sur les orgues, les terrassiers, qui étaient payés à l'heure, hein, donc là, il fallait que ça débite, ils dégageaient eux, à la pioche et à la pelle les prismes basaltiques hexagonaux et que les compagnons débitaient ensuite en tranches. Ensuite, il les transportait sur des wagonnets jusqu'au tailleur, hein, qui était sur le site aussi, et qui était payé au rendement, donc eux aussi, et eux, ils les transformaient en moellons. Ensuite, que dire de plus, ils travaillaient souvent sous des toits, sous des cabanes, en cas de pluie ou neige, parce qu'ils ne pouvaient pas s'arrêter de bosser. Hein. Pendant 4 ans, ils ont tout le temps travaillé. Ils travaillaient avec des têtus, c'était des marteaux à deux têtes. des massettes aussi, hein, et des ciseaux pour transformer donc le basalte en moellon. Les meilleurs ouvriers, c'était les compagnons qui faisaient leur tour de France, des Creusois surtout, et des Italiens. Ils étaient appelés les étrangers, en fait, par la majorité des autres gars qui travaillaient sur cette carrière et qui étaient de Blavozy. On les appelait les Blavoches. Et ils étaient très, très emprunts à picoler, ces Blavoches. Voilà, et ils montaient très souvent au monastier à vélo les dimanches. Et voilà, c'était un moment de détente, mais surtout un moment où, voilà, il éclatait des bonnes bagarres entre ouvriers, on va dire.
1: Plusieurs années de chantier donc pour le viaduc de la Recoumène. Vous dites jusqu'à 2000 ouvriers sur place. C'est tout un microcosme, littéralement. Hein. Comment on les loge? Comment on les divertit? Est-ce qu'il y a de la restauration sur place qui s'ouvre? Est-ce qu'ils impulsent une sorte d'économie locale, ces ouvriers?
2: Mais pas vraiment, parce qu'ils sont vraiment tenus à l'écart, en fait. Ils sont loin, ils sont loin du monastier. Donc, effectivement, pour y aller, il fallait prendre des vélos. Ce que n'avaient pas forcément les ouvriers du viaduc, c'était plutôt donc les Blavoches qui montaient au monastier. La restauration, eh ben, c'était un petit peu les ouvriers qui la faisaient dans leur baraque le soir. J'ai pas beaucoup plus de renseignements là-dessus, sauf que mon arrière-grand-mère, qui était fille de paysan et qui avait quitté le monastier, qui avait plus ou moins fugué du monastier alors qu'elle n'était pas encore majeure, elle est revenue. En 1921, quand elle a eu vent de la construction de ce viaduc, et elle a monté une cambuse, en fait, sur le chantier, mais sur la partie haute, hein, pas dans la vallée de la Gazeille. Et il s'est trouvé que là, elle a fait une petite fortune.
1: Vous dites que le viaduc de la Recoumène est une prouesse pour l'époque. Justement, comment est-ce qu'ils arrivent à construire un édifice aussi grand avec les moyens de l'époque? Est-ce que ça veut dire que déjà à l'époque, ils avaient de très bonnes méthodes de construction, voire de meilleures méthodes de construction que celles qu'on a aujourd'hui? Ou est-ce que c'est tout simplement lié au talent des ouvriers sur place qui ont réussi à faire cet édifice?
2: En fait, ils ont utilisé des moyens qu'on utilisait déjà pour faire des voûtes romanes ou gothiques. C'est-à-dire qu'en fait, une fois qu'ils ont eu rempli les piles, ce qui a été le plus dur, en fait, ça a été de poser une ceinture en bois au sommet, c'est-à-dire de faire les arches. Les arches qui passaient donc d'une pile à l'autre, en fait, elles ont d'abord été faites en bois, comme on faisait exactement au Moyen-Âge, et même dans l'Antiquité. Et là, c'était très, très périlleux, parce qu'il fallait que ces arches soient très solides, en bois. Et autour de ce bois, après, on mettait les moellons. Et puis, effectivement, eh ben, on faisait en sorte ensuite de les lier par de l'enduit, du béton, voilà. Mais c'était ça a été la partie la plus remarquable à faire, cette espèce d'arche en pierre. Mais ce n'est pas novateur, non, non. On savait déjà faire ça au Moyen-Âge. Là, ce qui est vraiment nouveau, c'est le fait qu'il y ait eu 8 arches qui aient été faites à plus de 60 mètres d'altitude. Quoi. Ça, c'est vraiment une prouesse en maçonnerie.
1: Et aucun mort?
2: Aucun mort.
1: Quand on pense que pour le château de Versailles, il y a eu des centaines de morts, là, c'est un miracle ou pas?
2: Complètement. En plus, ils n'avaient aucune attache, hein, les gars. Il y a eu un mort, un monsieur de Lantriac, mais pas sur le chantier de la Recoumène. Je crois qu'il est mort dans un tunnel, après un éboulement.
1: Ils avaient des dispositifs de sécurité?
2: Rien. Absolument rien. Ils travaillaient, en fait, même pas encordés.
1: La fin des travaux du viaduc, est-ce qu'elle a des impacts sur la vie locale? On se doute bien quand même qu'elle doit dynamiser un peu l'économie, du moins la vie locale. Du jour au lendemain, il n'y a plus personne, tout le monde part. Qu'est-ce qui se passe?
2: Alors en fait, ça a presque été un soulagement pour certains habitants. Alors des commerçants y ont perdu. Il y a des Italiens qui se sont...

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0: Eh bien,
1: hey.
0: Bonsoir.
1: Hey,
2: salut.
1: Salut la MLF.
3: On s'entend. Ouais.
2: On s'entend par
3: deux micros pour trois.
2: Deux micros pour. Et ce soir, on partage. On partage, on échange,
3: on
1: mélange nos fluides.
2: On mélange nos fluides.
3: Qu'est-ce qu'on peut faire d'autre ?
2: Et nos ondes sonores.
0: Bonsoir Aline. Bonsoir.
2: Ah oui, bonsoir Aline.
0: Bonsoir Sophie.
1: Salut Cécile.
2: Bonsoir, salut Pierre.
0: Bonsoir, bonsoir Cécile.
4: Bonsoir Aline.
3: Salut
4: bonsoir
3: Pierre.
2: Bonsoir Étienne.
4: Bonsoir Étienne.
3: Salut Étienne.
1: Nous sommes tous et toutes réunis ce soir pour parler de sexe.
2: Ah, on adore.
1: Vous avez reconnu le générique de Sex and the City?
2: Le générique de fin, tu veux dire? Parce que je me suis trompée, j'ai pas appuyé sur le bouton.
1: Personne n'avait remarqué.
3: Et vous avez reconnu la technicienne?
1: Bravo Cécile.
0: Bravo Cécile.
1: Ouais, c'est moi, salut.
3: Bonjour, salut.
0: Alors moi, je ne connaissais pas très bien Sex and the City. Je sais que ça existait, mais je ne connaissais pas le générique.
1: Et oui, voilà, c'est une série américaine qui se passe à New York City et qui parle de sexe et de relations amoureuses. Il y a plein de placements de produits dans cette série. Ça, c'est naze. Mais par contre, c'est quatre femmes à qui il arrive plein de trucs super. Et moi, dans les années 2000, c'était un peu ma première série où je regardais des petites scènes de cul.
0: D'accord,
1: ça
0: donc
1: ah ouais,
0: c'était dans les années
1: carrément.
0: 2000, c'est ça donc.
1: Exactement, sorti en 98, et voilà, ça vous annonce la couleur.
0: Super.
2: Non, pardon.
0: Alors,
2: oui, c'est mon nouveau joujou.
4: On n'a pas fini.
0: Voilà, Cécile fait joujou avec ses petits boutons de couleur. Voilà. C'est moi qui commence alors, hein, je crois, on avait dit tout à l'heure.
1: Les préliminaires.
2: Allez.
0: Les préliminaires. Donc voilà, Colette Renard. Colette Renard, c'est une actrice et une chanteuse surtout. Enfin, elle a sorti plein d'albums des années 50 jusqu'aux années 2000 à peu près. Et là, cet album qui nous intéresse ce soir par rapport au sujet, c'est un album de 1963 qui s'appelle Chanson très libertine. Donc en fait, le long de sa carrière, elle avait sorti déjà plusieurs styles d'albums dans ce genre, des trucs érotiques, des trucs paillards. Et là, c'est donc Chanson très libertine. Je pense que cette chanson, elle est un petit peu connue. Vous allez écouter. En fait, c'est une déclinaison d'une nuit ou de plusieurs nuits même, puisque c'est Les Nuits d'une Demoiselle, le titre du morceau. Et en fait, c'est une, comment on pourrait dire, une déclinaison, 28 nuances de sexe et de plaisir sexuel. Voilà. C'est parti ?
2: C'est parti.

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1: Eh ben, on voilà.
2: Salut, nous voilà peut-être de retour à un moment de la soirée.
3: Ouais, il y a un problème de direct.
2: Et
3: mais
2: on est
3: c'est
2: là,
3: pas grave.
2: Sinon, on est là. On est là.
3: Ah ouais, non. Oui, sinon, on lance le direct sur Radio Super. Comme ça, on sera au moins sur Radio Super. Je sais pas si je peux lancer deux directs en même temps, quoi.
2: Eh bien, bah, façon, bien sûr que si. Un, vu que celui-là, il y est pas, tu peux lancer celui de Radio Super.
1: Mais on fait comme ça qu'on veut.
2: Mieux, on lance sur Radio Super et puis après, on réessaye de lancer. Là, on est un peu technique. Voilà, si vous nous entendez. Et on passe le prochain morceau, celui d'Étienne.
3: Bah ouais, voilà.
1: Oui. Ouais. Donc moi, c'est parti.
2: Walter, une histoire de Walter. C'est
1: me revoilà en 1982. C'est mes premiers émois de jeune garçon, en fait, avec du rock'n'roll. Et là, c'est de la... Comment dire, c'est du rock froid. S'appelle à 3 dans les water et ils ont duré 2 ans. En fait, non, ils ont duré 6 ans. Ils ont duré 6 ans, de 78 à 84, et ça s'est terminé par le suicide de la claviériste. Bon, voilà, ça a jeté un peu un froid.
3: C'est tragique.
1: Et ils ont fait un album qui s'appelle Modern Music, et donc ils disaient « À 3 dans les water, vous dilate les sphincters ». Et donc, cette chanson s'appelle « À 3 dans les water ». Du coup, c'est une chanson éponyme.

0: Ouais, salut, re-salut si vous nous rejoignez maintenant sur Radio Super Larsen en direct sur vos médias préférés et peut-être en FM à Brioude. Mais ça, si tu nous entends en FM à Brioude, on est loin des micros, si on n'a pas beaucoup de micros, radine-toi avec un micro si t'es dans le coin, quoi. Et, mais si t'es à Brioude, si on nous entend en FM, bah voilà.
1: Ah ouais, sur 101 comme les 101 d'Almacien.
0: 101, merci, le bravo 101. La technique.
1: 101.00
0: FM et à Brioude et sa plaine.
1: Et si vous avez toujours pas capté qu'on avait fusionné avec Radio Larsen de Brioude, on est aussi en direct sur Radio Super. Voilà, pour les nostalgiques.
2: Ça marche de partout.
1: Ça marche de partout, c'est génial.
0: Voilà. Et ça enregistre.
1: Et ça enregistre.
0: Donc tu nous entends peut-être dans une heure, dans plus, je sais pas comment ça marche, mais dans deux jours ou dans cinq.
3: Alors
0: ans.
3: Oui, tout vous le pourrez temps. Nous réécouter en podcast sur le site internet de Radio Super Larsen. Et maintenant, les MLF ne sont plus les mercredis. Ne sont plus les mardis, mais les mercredis.
1: Ouais, on a décidé de pimenter un petit peu notre vie radiophonique.
2: Tous hein, voilà. Les deuxièmes mardis du mois.
0: Non, c'est faux. Nous
2: on
0: n'a
2: plus un seul jingle qui tient debout, en fait.
0: Voilà, si tu nous écoutes dans deux ans, sache que c'est une capsule sexuelle Laurel.
1: On a dit que
0: mars 2026. Du combien, on est le combien alors pour dire
1: le 11. Le 11.
0: Du 11
1: 19h23.
0: Mars. Mais voilà, exactement.
3: Nous sommes donc sur la thématique du sexe ce soir. Right. On enchaîne avec quel morceau alors?
1: Eh ben, je sais pas, Sophie, t'as une petite proposition à faire, je crois.
3: Je vous emmène dans les années 99, année de la tempête, mais aussi de ce morceau tellement connu qui vous a fait bouger vos bouties, de Tom Jones et Moose T, avec Sex Bomb. Ça vous rappellera des souvenirs.

0: Sex bomb.
1: Sex bomb.
2: You my sex bomb.
3: Ah, mais ça donnerait presque envie de faire un moment choral.
4: Ah ouais.
3: Ah ouais, vas-y, je crois qu'on est chaud là. Ça y est, tu nous as bien chauffé, Sophie.
4: On a eu le coach vocal où vous aviez pas.
5: C'est
4: qu'il y a
5: que Sophie qui connaît les paroles. Hein. Nous, on connaît juste sex bomb. Sex
1: ah
5: bomb.
1: Oui, bah un peu. C'est vrai qu'on peut continuer le petit échauffement vocal pendant une minute et puis ensuite passer ta chanson, Cécile.
3: Ah ouais, bah vas-y, échauffons-nous.
1: C'est, voilà, bah, du coup, c'est que là, on est en direct apparemment. Donc, on est en direct apparemment. Auditeur, auditrice.
3: Ah, t'as deux micros voilà, carrément. Micro, allez, la double micro.
5: Ah, le président
1: tu es avec nous,
5: quoi.
1: Vous êtes avec nous. Et ouais, on est là. Et nous aussi, on est là.
4: On est là.
6: Nous aussi, on est là.
5: Oh là, mais ils sont pleins.
1: Alors, je mets mon casque. Si on est là avec Oun. C'est voilà, donc tu es là dans la position où tu es. Nous, on est plutôt assis. L'épaisse. Et là où tu es, tu vas bien sentir tes appuis, l'axe qui te tire vers le sol, et tu vas bien sentir toutes les parties de ton corps, si tu es couché, l'espèce de crête sommitale de ton corps qui s'étire vers le plafond. Voilà, tu bouges pas, surtout, on reste tranquille, on écoute la radio, on est bien.
4: On sent sa crête sommitale. Là.
1: On s'entend, et on sent ses appuis.
5: Tu sais où tu peux te la mettre, ta crête sommitale.
1: Voilà, on est bien. On va faire les voyelles. On s'entend bien. Beat.
5: Beat.
4: Beat.
5: Beat.
1: On s'entend. Beat.
4: Beat.
1: Beat. Deux fois. Beat,
2: beat,
1: vulve, vulve, deux fois,
2: vulve, vulve,
1: waouh, bah, c'est un super échauffement, donc on revient à sa position initiale, du coup si on n'a pas bougé, voilà, on continue d'écouter la radio, ça passe toujours en direct, et si tu nous écoutes en podcast, bah, tu t'es échauffé avec nous comme ça, et tellement bien qu'on t'a même senti avec le cœur, hein, quand même, ça passait
4: ouais,
1: bien.
4: On avait sa vibration.
1: Alors on va continuer à être tranquille, voilà, ça fait une minute. On va continuer à être tranquille avec ta chanson, quelle qu'elle soit. On est bien.
3: Ah oui, avec ce
1: et
3: petit...
1: On revient avec la chanson chorale plus tard. On va profiter de la détente.
3: Ben, du coup, il y a plein de possibilités.
5: Ah oui, mais à toi de choisir. Hein.
3: Bah oui,
5: c'est
3: à moi de choisir.
1: C'est voilà, ta chanson qui est à la technique, qui a réussi à nous mettre en direct après des sueurs froides et chaudes, et qui a même le temps, peut-être, si on arrive
3: si,
1: à meubler.
3: On va mettre un petit Tropicamata, parce que ça y est, on est chaud. On est chaud, et qu'est-ce qu'il y a ce soir? Il y a la température.
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0: de la chaleur dans l'auto avec Made in Paris et Maureen qui vous chante un morceau pour continuer à vous exciter dans vos voitures.
1: Oui, attention. Toi aussi, excite-toi dans ta voiture.

0: sexe, coco, fesses.
1: Auto.
0: On continue à
2: il y a des promos chez
1: Rebienvenue. Promo. Et oui, on était,
2: oui,
1: en
2: on
1: direct,
2: était là en direct. On est toujours en direct. Waouh, ça marche quoi.
1: Fou. Oui, oh, bravo. Et on était à. Nous, à.
3: Bit
1: Une vulve vole à vous.

0: s'envolent ensemble. Des milliers de vulves volent en farandole. 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Première partie de la chanson, la deuxième partie, c'est un peu pareil. Mais on a un nouveau choriste, on peut rejoindre le cœur n'importe
1: voilà
0: quand.
1: Voilà, c'est bien de, c'est le direct. De
0: se mettre. Non, ah, je sais pas si
1: on peut flouter.
0: Alors, on
1: votre voix, monsieur, si vous souhaitez.
0: Donc, public, tu peux chanter avec nous, bienvenue.
2: Je suis préchauffé la voix.
3: Ah, bah
0: alors,
3: ouais,
0: c'est l'échauffement. Bon, voilà. On reste dans l'échauffement, ça va. Voilà, on est à bite. Une bite vole.
1: Ah, c'est pas molle.

0: Alors, voilà, si on a encore 30 secondes,
1: ah, on
0: fait bite, vulve, bite, vulve, bite, vulve. On se rappelle de ce qu'on est ?

0: Ok,
1: où
0: ça
1: on peut
0: devrait
1: changer
0: aller.
1: pendant. C'est un
0: On peut
1: peu.
0: changer.
1: Mais
0: Ouais, ok.
1: voilà.
2: C'est parti.
1: Et on va le faire ensemble et puis ensuite on le fera en décalage et on pourra passer à la chanson suivante. On aura fait cette chanson. Alors,
2: Beat.
1: Voilà, et bien.
0: Bim, bim,
1: on est parti.

0: Vol en farandole.
1: But.
2: Bravo. Et attendez, je crois qu'il y en a des.
3: Vous êtes toujours sur la MLF.
2: Et le public est en délire.
4: Voilà, si tu voulais la preuve qu'on est en direct, même toi dans ton podcast, tu peux applaudir.
3: Bravo, merci Aline. Et on peut ce chant.
2: Et ben ouais, super, bravo.
4: La chanson,
5: ce chant sacré.
4: Section vocale.
2: On est plus, on nous a coupé le direct manifestement. Mais non, c'est faux. On nous a censuré.
5: Allô, monsieur Larcom.
3: Pas de censure sur Super Larcène.
2: Non, non.
4: Et on passe à
5: toi, Étienne.
4: La chanson d'Étienne.
5: Ah non, c'est pas une de moi, non, non, je l'ai programmée en fait, mais voilà, c'est Sexy Sushi, par contre c'est 2005 du EP où il y avait 4 titres qui s'appellent Caca, et donc ça s'appelle Sex Appeal, donc c'est Rebecca Warrior et Mitch Silver, un petit groupe de Nantes, d'électro clash comme de techno-punk, voilà, on écoute, mais tout le monde connaît Sexy Sushi.
2: On adore.
5: Bah ouais, c'est hyper bien.

0: Ah bah nous revoilà.
1: Et voilà.
2: Ah, 2 minutes, mais c'est 2 minutes très rapide.
1: Oui, 2 secondes, pardon.
2: Hey. Ah, 2 secondes.
0: Quand on les envisage comme ça, les policières, c'est plus pareil. Hein.
2: Okay. Eh bien, que tes niveaux soient bons, technicienne. Merci.
1: Avec plaisir, merci.
3: Donc après sexy...
1: Ah oui, non, on ne parle pas de la bouche pleine à la radio, c'est ça ?
2: Oui, parce qu'il y a des gâteaux vegan sans gluten à la radio. Si tu veux venir écouter et mâcher, même sans parler, hein, n'hésite pas.
3: Ok, après sexy sushi, on va passer donc... ça m'a vraiment très inspiré parce que c'est au niveau musical, c'est un petit peu dans le même truc, c'est dans l'électroclash, ce qu'on appelle aussi le EBM, Electronic Body Music. Donc Peaches, c'est une canadienne. Qui s'appelle à l'origine Mary Mesker. Son nom de Peaches, elle l'a pris au début des années 2000. Alors, elle a fait plein de styles musicaux. Elle a même collaboré avec, vous connaissez sûrement Chilly Gonzalez, le pianiste, qui est aussi canadien. Et là, donc, au début des années 2000, son premier album qui va vraiment faire parler d'elle et la faire connaître tout. Pourquoi Teaches of Peaches, c'est le titre de l'album. Et pourquoi parle sexe ? Parce que ses paroles parlent pratiquement que de ça. Sur scène, elle est souvent peu vêtue, avec des danseurs et des danseuses pareilles, souvent avec des slogans écrits sur le corps, un petit peu comme les Riot Girls américaines ou alors les femmes ukrainiennes. Voilà pour Peaches, la présentation. On veut écouter I Am a Sex.

0: Voilà pour Peaches. Alors, comme c'est la première chanson qu'on écoute en anglais, je vais vous dire un petit peu de quoi ça parle. Les paroles de cette chanson, c'est « Je suis un homme, je suis une déesse, je suis une vierge, une garce, une geisha, une petite fille, un garçon. 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
1: Eh ben, c'est... il y avait des promos.
2: Il y en aura pour tout le monde.
1: Il y en aura pour tout le monde.
2: Il y en a un peu plus, je vous le mets quand même.
1: Pardon. Voilà. Ah oui, et donc la bille ne fait pas le moine. J'ai dit la bille. Hein.
0: La bille ne fait pas le moine, oui.
3: Et ça balance bien.
0: Si tu as des photos de...
1: Ça balance.
3: Je dis balance, balance.
1: Hein. Ah, oui, on a bien dit balance. Voilà, oui, quand même, on fait attention à ce qu'on dit.
0: Je vous ai expliqué tout à l'heure, on peut s'étudier la bille. Elle est aussi des fois avec une grosse barbe noire. Voilà un peu le genre.
4: Et du coup, si on enchaînait avec ton morceau prochain.
1: Eh bien oui, un morceau, voilà, où on, je ne vais pas vous en dire plus, vous allez écouter les paroles, parce que si je vous dis tout, il n'y a plus de surprise.
4: Allons-y.
1: C'était là, Jean-François. C'est parti.

0: Et donc voilà, l'habit ne fait pas le moine. Ah oui, désolé, ça Larsen. On... Hop là, c'est mieux.
1: C'est
0: là, comme
1: bien
0: ça.
1: Sur Radio Super Larsen.
0: Bienvenue.
1: La MLF sur le sexe.
2: C'est un sol glissant près du Larsen. Bon, pour continuer cette époque yéyé, moi je vais partir dans l'époque garage rockabilly avec les débuts des Wampas avec l'album Chaud, Sale et Humide. C'était en 88. En fait, c'est leurs deux premiers albums qui sont bien rockables puisqu'ils avaient un bassiste qui était contrebassiste en fait, Alain Marietti, qui était à la contrebasse et qui est parti au bout du deuxième album parce qu'ils se sont recentrés plus Ramones en fait, les Wampas. Et ce morceau-là s'appelle Touche Pipi. Donc c'est du yéyé hors garage. Ah, ah oui, ça part.

0: Et ben voilà, le bon son garage.
1: Et ben, on peut enchaîner avec du rock and roll, un autre groupe de rock mais plus récent qui vient de l'Angleterre, de la Britain. De la Britain. Est-ce que vous connaissez Queen Adrina?
2: Ah ouais, on adore.
1: On adore.
2: Si vous étiez.
3: Cécile adore, elle connaît très bien.
1: Moi, j'ai découvert Queen Adrina par le morceau que je vais vous passer en 2005, hashtag année lycée. Et on était comme des petits fous à entendre le refrain de ce morceau qui parle d'une des pratiques sexuelles de sucer, en anglais, suck. 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

0: Bah, ça donne envie de faire plein de blagues. Est-ce qu'on peut pas parler la bouche pleine à la radio?
1: Oui, bah alors donc du coup je vais y aller. Vous savez pourquoi les castors ont la queue plate?
2: Non.
1: C'est parce qu'ils se font sucer par les canards. C'est facile.
0: Gabi, on l'a celle-là aussi.
2: Et maintenant.
0: Non, bref, on va pas faire ça.
2: Maintenant que Cécile a fumé son cookie.
0: Ah oui, j'ai fini. Non, j'ai pas fini, mais. Ouais, Queen Adrina, on adore. On adore. Bon, on va rester dans le sexe oral. Attends, il y a. On avait un invité la surprise. Je peux.
3: Je peux flouter ta voix si tu veux.
0: Arthur qui nous disait, avec juste titre, que le sexe oral c'était bien à la radio.
4: Ouh. Ah oui, la blague. Ouh.
2: Bah la blague part pas.
0: Si la blague part pas. Et ben.
4: A outé, en quelque sorte.
0: Non, pardon.
4: À toi
0: mais
4: aussi,
0: oui, bienvenue Arthur. C'est toujours un plaisir de t'avoir avec nous.
4: Et toi aussi t'avais une blague, comme ça fait genre le moment des blagues.
0: Ah bah non, mais moi les fêtes, que... fallait pas parler la bouche pleine. Toi t'avais dit qu'elle était bonne, mais tu parlais tant de nos pas de Queen Adrina.
2: Magnifique.
0: Ah ouais, on enchaîne.
4: On enchaîne,
0: ouais, on reste avec dans le sexe oral avec l'absuceur, qui comme son nom l'indique, va parler de fellation, voilà. Donc c'est un peu, le morceau il va pas par quatre chemins, hein. Donc si vous avez les oreilles sensibles, peut-être baisser le poste, ça dure 2 minutes 7. Mais pourquoi j'aime bien l'absuceur? Parce que c'est un rappeur gay qui l'assume et qui le dit. Et ça change un petit peu, quoi.
4: Qui la suce.
0: Et hop, mon stagiaire va pouvoir appuyer sur le morceau. Et c'est parti.
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0: Foufoune sur la MLF, F comme foufoune.
1: Bah ouais, comme ça, il y en a pour tous les goûts.
2: F comme foufoune. Et on disait c'est hors micro que foufoune, c'est aussi les fesses par les Québécois.
0: Et donc là, on va écouter le morceau Foufoune de l'artiste Mara en featuring avec Sleazy Stereo.
2: Sleazy Stereo.
1: On avait envie d'enchaîner avec Comics Touche pas mon sexe, mais on va laisser la place aux copains.
2: Voilà. Moi, je vais vous passer Isolde. Alors, un sujet aussi dont je voulais vous parler, c'est l'histoire du sticker, vous savez, Parental Advisory, Explicit Content qu'il y a sur les albums. Et à l'origine, en fait, c'était une petite fille de 11 ans qui a écouté un album de Prince. Il y a un morceau qui lui a choqué. Elle a dit à son papa, ça me va pas du tout. Et il se trouve que son papa, c'était Al Gore. Al Gore, vous savez...
0: Celui qui fait les documentaires
3: c'est
0: et
3: le mec de Goldorak,
2: voilà, qui était,
3: Al Gore.
2: Qui à l'époque...
3: Et d'Actarus. Actarus et,
2: qui à l'époque, en fait, était sénateur, puis est devenu vice-président, après pendant deux présidences, je ne sais plus quel président, mais... Voilà, donc ça n'a pas plu à la gagne. Donc du coup, cette espèce de sticker, au départ, bon, il était rond, il avait écrit des choses dessus. Et puis il a évolué, là, comme on le connaît maintenant encore, à partir de 1996, donc on avait ce sticker,
0: noir
2: qui
0: et
2: au
0: blanc.
2: Départ était fait, voilà, pardon.
0: Il est noir et blanc.
2: Noir et blanc, voilà, donc contenu explicite, parce que ça parlait de sexe, ou ça parlait de violence, ou ça parlait de choses comme ça, ou de drogue, et voilà pourquoi, voilà. Donc voilà la petite histoire. Donc pourquoi je vous parle de ça aussi, parce que sur l'album d'Isolde, qui est sorti en 2024, il y a ce sticker dessus.
0: Pourquoi? On pourrait le mettre sur le site internet pour l'émission de ce soir.
2: Voilà, d'ailleurs. On peut le mettre en gros.
4: La partie histoire de la musique.
2: Et donc Isolde, c'est une chanteuse... c'est une chanteuse franco-camerounaise donc qui a sorti des albums depuis les années 2016-2017. Et là en 2024, donc son album Mental, on va écouter donc deux petits morceaux enchaînés, un petit instrumental avec des cris dessus qui s'appelle Fuck Me, et ensuite on va écouter Cute, donc par Isolde.

0: Oh yeah.
1: C'était pas mal ça.
2: C'était bien, Isolde. Hein.
1: Isolde.
0: On n'a pas de morceau de Tristan pour enchaîner.
3: Ah mais on l'avait pas.
1: Ça c'était la.
4: Ah bah non, mais c'était un trait d'esprit quoi, tu vois. Je...
1: Ah mais parce qu'on n'est pas. T'es trop cadeau. Malin pour nous.
0: Et l'esprit c'est sexy.
1: Bah, l'esprit c'est sexy.
4: C'est ça. Et donc c'est moi qui enchaîne.
0: Ouais. Exact.
4: Et ben moi je parlais de sexe sans passer un morceau de Jade Vio, c'est pas possible en fait. Et Jade Vio, c'est un groupe de 1982. Vous avez vu, je suis hyper raccord dans les années 82-84. Hein. Donc là 82, ce morceau est de 89 sur l'album Contact. Jade Vio, en fait, on les caractérise par un univers baroque, excentrique et subversif. Et ce morceau, précisément, Ophélie, on dit qu'il est d'une perversion élégante. Je vous laisse découvrir. Toutes les sexualités sont des sexualités jugées par vous-même.
1: Sexuelles.
4: Voilà.
5: On éloigne les enfants du poste et certains parents aussi.

0: Les enfants peuvent revenir.
1: Voilà pour Jade Vio. Ça fait surprendre par la fin du titre.
2: Une petite voix d'Antoine Decaune qui dit « Les enfants peuvent revenir ». Parce qu'effectivement, il fallait les éloigner du poste, je n'avais pas prévenu.
3: Oups.
4: Pardon. Ah, désolé.
1: Et donc, à la même époque, je disais, Jade Vio a complémenté un petit peu cet album avec une reprise du Pornographe de Georges Brassens. Voilà, c'était juste pour la petite histoire. À toi, Cécile.
4: Oui, ben moi, mais on a envie de passer tellement de choses. Alors, que va-t-on faire ? Non, mais on va passer un petit... bon, c'est en anglais, mais c'est pas grave, un petit Bolivar Boswell, parce qu'il est pas très connu, sauf si il est dans la programmation de Super Larsen, donc peut-être si vous écoutez régulièrement Super Larsen, vous avez entendu ce morceau. Voilà, qui est une chouette découverte, vous allez, j'espère, apprécier la ligne de basse. Bolivar Boswell, c'est le pseudonyme d'un chanteur de country des années 50-60, Loy Kligman, que je vous encourage aussi à écouter, parce que si vous aimez la bonne vieille country, eh ben, ça fait plaisir.
2: Voilà.
4: Mais il a sorti quelques titres sous pseudonyme, peut-être qu'il ne voulait pas que tout le monde sache, qui sortait un titre comme « The Center Secondary Sex Education Seminar », de séminaire d'éducation sexuelle secondaire ou secondaire de centre-ville. Voilà, je vais pas en dire beaucoup plus et puis je vais diffuser le morceau en appuyant sur le petit cartoucheur. C'est parti.

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1: On adore.
2: On peut très bien enchaîner ce morceau avec une autre pratique sexuelle dont on n'a pas encore discuté dans cette émission.
1: Mais comment ça se fait? On n'a pas eu le temps.
2: Bah,
1: on a pris notre temps.
2: Voilà. Comme une toute bonne montée sexuelle, on peut aussi pratiquer la sexualité en solitaire ou partager de la masturbation. Car ah c'est oui. Une pratique qui en fait partie et que nous chante Ivo Dimchev, mon chouchou bulgare des artistes que j'ai découvert au Transmusical de Rennes en 2024, dont je vous avais déjà passé un morceau dans la MLF à boire.
3: Vodka.
2: Exactement. Et donc maintenant, c'est un morceau d'Ivo Dimchev où il chante en anglais, donc vous comprendrez assez facilement les paroles qui racontent un petit peu tous les moments où il ressent l'envie très forte d'aller se masturber.

0: Et bien après la pratique, presque une comédie musicale.
1: Le clip est super, très hein, il a une super perruque associée avec des espèces de pompons de pom-pom girl. Et à chaque tout-titi, il fait un petit geste mimant de masturbation qui va avec ses cheveux. C'est merveilleux.
2: Des pompons poilus qui gigotent au rythme de...
1: C'est très rigolo, okay. Très visuel. Regarder.
3: On en parle du gant de nouilles ou pas?
2: Du gant de nouilles. Ah oui, Étienne. Ah, c'est le moment.
0: La blague de Étienne.
3: Non, mais c'est pas du tout une blague, c'est une pratique. Je sais plus, j'ai toujours entendu parler de cette légende de la masturbation avec un gant de nouilles rempli de nouilles.
4: Un gant de nouilles.
3: Oui, voilà.
2: Okay. Mais cru ou
0: pas
2: cuite.
0: Un gang de nouilles.
2: Bah, cuite, mais d'accord. Peut-être que cru, c'est une autre. Ah, ah.
1: T'as trop regardé tout Cyril Hanouna.
3: Ah non, pas du tout. Rien à voir. C'est... Bon, bref, pardon.
2: Ah oui, voilà. Les blindes nous expliquer. De... Les
3: non, mais non, mais j'ai pas essayé.
2: Non, mais apparemment, voilà, il y a des personnes travailleuses ou travers du sexe qui doivent du coup faire augmenter les prix de leurs prestations quand on leur demande un bain de flageolet parce que ça coûte. Ben voilà, le prix. Ah, désolé, c'est affreux.
4: Pour alors moi, qu'on peut simplement se masturber avec des nouilles, effectivement. Et là, c'est vraiment pas cher.
3: Oui, c'est ça.
1: Oui,
3: c'est...
1: Ou avec sa main, c'est encore.
0: Alors, c'est quoi le top coquillette
4: On peut varier. Aller, voilà,
3: et ben, je vous laisse chacun essayer et on se revoit la semaine prochaine.
0: Ok.
1: Après, bon, je vais vous parler
0: d'un groupe le gros François, on en avait parlé plusieurs fois déjà. Il a été instituteur, éducateur, et puis après chanteur, musicien, compositeur, multi-instrumentiste. Hein, il jouait depuis 30 instruments, François.
3: Et surtout mort maintenant.
2: Ouais, non, d'une seule main.
0: Ouais, voilà.
2: Ok, 30 entre une main, pardon.
4: Voilà, et avec des alors, c'est le moment de parler de lubrifiant, peut-être, de la petite pause santé. Donc, avec du beurre ou avec de l'huile d'olive, les nouilles. C'est très... En général, tout ce qu'on peut mettre dans la bouche, on peut le mettre sur la peau, il n'y a pas de souci. Donc,
0: okay.
1: Voilà. Mais pas sur les muqueuses.
0: Je ne sais pas comment je vais enchaîner.
4: Le beurre ou l'huile d'olive,
2: donc,
4: c'est vrai.
2: Mais, ouais. Donc, non, les gommages au gros sel, mais donc ça, c'est bon aussi, quoi.
4: Ouais. Ah, sur des muqueuses. parce que les muqueuses labiales, tout ça, ça va. Alors du coup, hein, on pourra faire. On va se consulter un peu sur la liste des muqueuses. Peut-être.
3: Pierre, donc, on t'écoute.
4: Faire des conneries. Là, je suis complètement. Ne bougez pas, restez comme vous êtes.
3: Donc, tu nous parlais d'un groupe de François G. Lazaro.
0: Voilà, donc je parlais.
2: Donc, vous êtes bien sur RCF. Amber Radio.
0: Le foutoir ce soir.
4: Mais oui, tant qu'à prendre la direction sur plusieurs radios, pourquoi la prochaine fois, écoutez-nous sur RCF. On arrangera ça entre.
2: Ouais, on va se débrouiller.
4: Bon, sur d'autres radios aussi, allez, piratage.
0: Bon, c'est bien le foutoir ce soir, mais bon, je reviens à mes moutons. Dans Pigalle, donc...
3: Tu
0: donc
3: parles d'un mouton.
2: À tes moutons, pardon.
0: Donc le gros François, lui, il a fait plusieurs groupes, l'Oscarios, il a fait aussi Les Garçons Bouchers. Et là, ce soir, on va écouter Pigalle. Alors Pigalle, ben voilà, une chanson de 1990 qui parle de cul, hein, non ben, voilà ce que je suis en train de chanter.
2: Ah, bah quand même.
0: Ce qu'est en train de chanter Étienne, c'est ça, hein, c'est le morceau qui les a fait connaître de cet album. On va écouter Une Nuit par Pigalle.
2: C'est tout ?
0: Une Nuit.
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0: Original. Caoutchouc ou vinyle, beurre ou huile d'olive. Alors, hors micro, on est à fond. En tout cas, on est une petite équipe qui bossons là-dessus.
1: Grosse aigle ou marre de café.
0: On veut éviter de, que vous fassiez mal. Donc, restez à l'écoute.
1: Ah oui,
0: touchez-vous
1: parce qu'on fait la présentation.
0: Sans rien, si vous voulez, pour l'instant.
1: Ne vous touchez
0: ça,
1: plus,
0: cas,
1: ne bougez pas.
0: Pour l'instant,
2: mais
0: on a
2: si, avec le consentement.
0: Ah oui, je disais toi.
1: Ah oui, mais
0: est-ce qu'on
1: se demande la permission
0: à auditeur,
1: à
0: auditrice.
1: À
0: alors, si vous êtes plusieurs à nous écouter en même temps, alors là, c'est, pour nous, déjà, c'est un succès fou, quoi.
1: Ah ouais, avec
0: ça
1: les deux mains.
0: Il y a des bars PMU où tout le monde est en train de se toucher. Ah, c'est pas des bars, n'importe quel bar.
1: N'importe
0: ah
1: oui, que dit un.
0: Voilà,
1: non,
0: tous les magasins.
1: Qui rentre dans un bar, non, c'est pas ça.
3: Non, c'est une blague zoophile.
1: Ah ouais, mais.
2: C'est le morceau de.
3: C'est l'histoire d'un mec qui rentre dans un bar, ouais. Voilà, voilà.
2: On enchaîne.
1: On t'adore, Étienne.
3: Oui, c'est, tu m'as un peu forcé, là.
0: Ah, j'ai pas tout à fait compris. Je m'étais dit, c'est plutôt établissementophile.
3: Ouais, bah alors. Donc, c'est moi qui continue ?
2: Oui.
1: Ouais,
3: allez, allez
1: oui.
3: C'est moi qui continue.
2: Allez, c'est à toi.
3: Et il faut que je vous raconte une petite histoire. Parce
1: oui
3: que quand j'étais adolescent, j'écoutais plein de rock alternatif. C'était la grande époque, quoi, des années 80. Les années 80, quoi. Et il y avait un groupe de Brest qui s'appelle les Collabos, qui ont duré 3 ans. Et le chanteur de ce groupe, il a été dans les VRP, les Nomtropo, après. Voilà, c'était Rascal. Donc en 84, ils ont sorti un album qui s'appelait Les Collabos. Ils ont fait qu'un seul album en se produisant pendant 3 ans. Et cette chanson, elle s'appelle Tu. Et moi, j'entendais dans le refrain, oh, anticonformiste, anticonformiste. J'étais

0: ça coupe un peu Redos là.
1: Ouh, on est là.
2: J'espère que vous avez compris les paroles du refrain.
3: Est-ce que tu peux nous redire les paroles du refrain qu'on n'a pas bien compris ensemble?
0: Voilà, ouais, c'est
2: deux, ouais, bien.
1: Allez, tu.
0: Alors, vous éloignez les enfants du poste et c'est. Tu traînes souvent le soir au jardin Kennedy, à l'école de tous les plaisirs anticonformistes, et tu aimes quand dans ton cul une pineuse glisse. Voilà, bon, voilà. Hein, ceux qui n'avaient pas compris, vous l'avez maintenant. Et vous l'écouterez pas comme moi, tout naïf.
2: Et on peut enchaîner avec les choses auxquelles on a
1: les thématiques auxquelles vous avez échappé ce soir. Vous auriez pu tomber sur la soirée berceuse, par exemple.
3: Ah bah, on a fait le sommeil.
1: La soirée famille, alors.
0: Tisane et Scrabble.
1: Voilà, pour une prochaine émission éventuellement, ou en tout cas, c'était pas ça ce soir, ou très peu. Odeur aussi, les trucs qui puent. Ou alors les accidents. Voilà.
3: Les accidents graves. Les accidents olfactifs.
1: Des faux accidents directs, mais en chanson, quoi. Voilà, trouver des thématiques de chansons pour une prochaine MLF. En tout cas, pour l'instant, c'est sexe. Et il est à vos postes,
0: direct,
1: 20h38.
3: Ah, bah ça veut dire qu'on peut encore passer des morceaux.
1: Encore 20 minutes ensemble.
2: Donc, annoncer aussi les morceaux auxquels vous avez échappé.
1: Ouais. Déjà ou après la prochaine chanson?
3: Il y a une prochaine chanson, c'est... donc les morceaux auxquels vous auriez pu. Non, auxquels nous avons échappé. À quel morceau on a échappé?
1: Eh bien, on a. Alors, vous avez des idées, c'est ça? J'ai marqué des trucs, mais je sais plus ça. On a échappé à deux groupes, les Vulves Assassines et les Vulvettes Underground. Voilà, vous attendrez pas ce soir, vous ne les avez pas entendus.
0: C'est vrai que les Vulves Assassines avec J'aime la bite, mais pas la tienne, ça vaut le détour. Si vous ne l'avez pas, écoutez. Hein.
1: Vous avez échappé à la chanson qui fait I love you, mais je me rappelle plus ni du titre ni de l'auteur. Ah. Mais ça fait à peu près I love you. Et puis ensuite ça continue. Bon, bah voilà, vous l'avez.
3: Non, mais là tu parles d'amour, Aline.
1: I lick you. Ah. 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Vous avez échappé à, parce qu'il y a beaucoup de vulves là, mais j'ai trouvé une bite quand même à laquelle vous avez échappé, vous en aurez peut-être aussi.
0: La bite à Dudule.
1: La bite à Tarzan de Henri Tachant.
2: Oh là là.
1: Une magnifique chanson d'Henri Tachant.
3: On n'en doute absolument pas.
1: Voilà, vous ne l'entendrez pas ce soir, mais je vous la souhaite d'écouter. Peut-être d'autres chansons.
2: Bah oui, on vous préserve de la totalité du morceau des Poetic Lovers de

0: 97, mais on vous passe quand même le refrain.
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0: Allons doucement et prenons notre temps.
1: Prenons notre temps, ça va, qu'on n'est pas pressé. Il nous reste 20 minutes d'émission.
2: Vous n'entendrez pas non plus Despacito.
1: Et par contre, vous n'échapperez pas. Voilà, moi je m'étais censurée une première fois sur une des premières MLF sur la nourriture. Je me suis dit non, tu peux pas passer ça parce qu'après il y a des gens qui vont dire mais non, mais comment, mais
3: les nourris c'est pas de la
1: nourriture. Et voilà, et donc vous pouvez éteindre votre poste et puis revenir dans 4 minutes 30 et sinon vous écoutez vas-y, on se met un petit docteur Sakis. Parce que Francis Vincent, c'est bien, mais à côté, c'est l'abbé Pierre. Non, on ne peut plus faire
0: Mère
1: des blagues comme ça.
0: Mère Thérèse.
2: donc voilà. Cherche un docteur, toujours, parce que si vous, de votre côté, vous avez des infos sur beurre ou huile d'olive compatible avec les préservatifs, ou pas, c'est un autre truc, bien sûr, mais voilà, c'est dit, il faut quand même en parler. Et du coup, lactex ou vinyle pour les préservatifs, ou toute autre forme, comment on pourrait appeler ça, filmique, même si on est à la radio, on peut aussi parler de
4: boyaux de mouton.
2: De protection et éventuellement de lubrification aussi.
1: Non mais voilà quel enchaînement magnifique parce que beurre, huile d'olive, on enchaîne avec Dr Sakis, balancer la sauce.

0: Et
1: ben
0: voilà,
1: on s'est super bien ambiancé.
2: Aline en a mis partout.
3: Les sauces pimentées, j'ai oublié ce qu'on a. Ah oui, les sauces, ah oui. Alors, balancer la sauce, au départ, l'expression, c'est balancer la sauce amoureuse. Et c'est non-genré parce que oui, les femmes fontaines aussi peuvent balancer la sauce.
4: La voilà. Cyprine, la sauce à la cyprine.
3: La sauce à la cyprine, par exemple. Ça, c'est pour les pâtes. Ça va ou... Je pense que Aline s'est trouvé une... Ah, j'ai perdu mon écran. Et ben voilà, on va faire ça à vue.
4: Et donc on enchaîne avec Pierre.
0: Oui, alors moi j'ai... Alors, on sort des Antilles, on retourne à une autre époque en fait. Donc je vous explique. Donc deux mecs qui travaillent pour la télévision ont eu l'idée de faire des petites vidéos qui parlent des classiques de la littérature. Voilà. Ils ont fait donc des petits spots de 3 minutes. Et ils ont embauché Jean Rochefort, l'acteur, pour les lire. Et puis, donc, il y en a comme ça 19 qui existent, hein, si vous regardez sur YouTube. Ça s'appelle donc les Bolosses des Belles Lettres. Et donc, on écoute Jean Rochefort qui nous parle des liaisons dangereuses.
5: L'embrouille. Ces deux aristos qui se tâtent l'ombrelle dans des châteaux forts pour faire du clash sexuel à foison. La marquise de Merteuil et le vicomte de Valmont, ils ont rien à péter de leur journée. Alors, ils s'envoient des sextos pépères pour dire « J'ai déglingué la Huguette ». À quoi sa comparse répond « Excellent ! Moi, j'ai tripoté la tartiflette de José et celle de Marcel. » C'est trop la débauche paroissiale, mes frères. Ils cultivent l'air pèse comme Père Castor son jardin. Valmont, c'est un gros vantard, ses conquêtes. Il les jette comme un aquatube au fond des chiottes. Merteuil, comme c'est une zouze, elle peut pas trop s'épancher sur son panthéon tantrique. Du coup, elle lance un petit challenge à Valmont qui va séduire Cécile de Volanges, cette pure pucelle au sein d'albâtre. Alors Valmont, il dit « Challenge, accepte !» Et il s'envole en hélicoptère par la fenêtre. La petite Cécile aux fesses de safran, elle kiffe un Playmobil Tijon, le chevalier Dansley. Il s'envoie des messages tout mignons avec plein d'émojis. C'est la pureté sacristique du kiff. Ça fait chialer les moineaux. Sauf que Valmont sort de derrière les fourrés. Et justement, il se met à fourrer Cécile. Enfin, il tente une approche. La petite Cécile tombe direct dans le chausse-trappe de Cupidon. Le Playmobil d'Anceny, il rage de dépit amoureux. Et comme de juste, il provoque Valmont en duel. En avant, les histoires. Mais Valmont, il tient pas de manche avant de se faire empaler. Et dans un dernier geste désespéré, il confie une clé USB ras la gueule de photo qui montre à quel point Merteuil, c'est une grosse timpe. Merteuil, elle craint pour sa répute. Elle finit par se casser en Hollande, dévorée par une ch'touille Mégazord. C'est l'épistolarité libertine. Ces gros quiproquos dans les caquettes. Ces basiques instincts dans le vestibule bizarre. C'est les liaisons dangereuses. Il fait chaud là d'un coup.
0: Et bien voilà, les liaisons dangereuses.
4: Après ce petit texte déclamé, j'ai envie d'enchaîner avec un morceau d'un rappeur de Puerto Rico, parce qu'on n'a pas trop passé de morceaux en espagnol ce soir. Donc c'est un morceau qui habla de sexo, de sexe qui parle. C'est le rappeur Residente qui s'appelle... Donc le groupe, c'est Residente.
3: C'est le sexe chanteur. Qui parle ou il parle de sexe?
4: Il parle de sexe. Ah, okay. Donc Residente, le chanteur, c'est René, je suis trop fan. Et là, il est avec Dylan Francis. Et c'est un morceau qui est sorti en 2018 sur l'album de Residente. Donc ils sont de Puerto Rico. Et le morceau parle de tout ce que les gens font avant d'avoir du sexe, parce qu'ils veulent du sexe, et de tout ce qu'ils font exprès pour choper. C'est-à-dire, par exemple, il est allé à la messe juste parce qu'il voulait choper. Il a rigolé aux blagues, même s'il trouvait ça pas drôle, juste parce qu'il voulait choper, etc. etc. Je vous traduis pas tout, mais vous avez capté le thème.
3: Ah, la drague serait donc une arnaque géante, quoi.
4: Arnaque al sexo.
3: Arnaque al sexo.
6: Esto es dedicado para Sigmund Freud y Judith Butler. Para que la meneen. 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

0: C'était le morceau Sexo de Residente.
1: Et on s'approche tranquillement avec ce morceau de quelles années déjà?
2: C'était
3: Des
2: en
3: années.
2: 2018.
1: Un morceau tout 2018-esque.
3: Ah, c'est pas si loin des années
1: Dès,
3: 80, finalement.
1: il est bientôt 21h, auditriceur. Ouais, ça arrive.
4: Je continue avec ma petite collection des années 80, moi. Donc
1: Et on va continuer avec qu'est-ce qu'on choisit comme thématique pour la
3: Ben, on
1: prochaine
3: va se décider.
1: émission. On va se décider
3: Pendant
1: après.
3: les morceaux.
1: Non, mais pour vous laisser.
3: L'eau
1: Ouais,
3: à
1: vous
3: la
1: laissez,
3: bouche.
1: on va quand même écouter la chanson d'Étienne. Mais après la chanson d'Étienne, je te lance.
4: Ah, c'était ça, mais alors je comprends rien, moi, à tes lancements.
1: Voilà, on parlera de la prochaine émission, de la thématique.
4: Donc moi,
1: À
4: je
1: toi.
4: suis resté coincé dans les années 80. Donc en 84, OTH fait un album qui s'appelle Réussite et ils ont un titre qui s'appelle Le Sexe Prime. Et OTH, donc c'est des Montpelliérains qui se sont formés en 78 et qui ont arrêté en 91. Il y a deux morts quand même maintenant. Spi, le chanteur, il a fait Les Naufragés, Spi, la Gaudriole. Et voilà, donc on écoute Le Sexe Prime 84.

0: Eh bien, et voilà. Dites-moi ces années 80.
1: Ah, c'était péchu, hein, même ouais. Je dis, j'en ai trouvé plein. Je trouve que la parole était plus libre à cette époque, peut-être.
0: Je vais remonter un petit peu plus
2: c'était
0: dans le temps.
2: C'était la chanson. La thématique de la prochaine émission, tant qu'on est encore en direct, aiguisez vos oreilles, c'est.
0: Les accidents, c'est ça.
2: Accident.
1: Car crash.
3: Accidente.
0: Accidente.
4: Naufragé, tout ça.
1: Crash.
0: Eh bien, je vais vous passer mon morceau. Moi, donc, Betty Davis, je vous parlais. Betty Davis, qui s'est appelée comme ça après son union avec le trompettiste de jazz Miles, bien connu, voilà, qui a gardé son nom après pour sa carrière musicale, donc début des années 70, là on est. Entre 73 et 76, donc elle va sortir 4 albums avec moult musiciens, avec les Pointer Sisters aux vocaux, enfin donc des trucs très funk, soul funk. Et c'est une des premières en fait à avoir fait justement cette fusion avec funk, soul et rock. Donc on va écouter ce que ça donne avec FUNK par Betty Davis.
2: Et alors, hop, annonce.

0: Bon, bah, étonnamment, ouais. On n'avait pas eu de plainte jusqu'à il y a une minute. Voilà.
1: Alors, bon, bah, on continue sur le bureau des plaintes, reste ouvert, mais l'émission, on va bientôt se cuter.
0: Waouh!
2: Se cuter.
0: Se cuter.
1: Bon, comme ça qu'on dit en radio.
0: Comme un.
1: Comme au billard.
0: Comme au billard. Ouais. Ah oui, quelqu'un qui cut au billard, c'est un. Non, ça n'a aucun rapport.
1: Il est temps, coupé, d'annoncer la dernière musique de cette émission qui va en même temps que clore ce sexe. Annoncer,
0: oui, annoncer
1: la prochaine émission. Avant de clore, on se dit au revoir, c'est
2: non,
1: ça
2: avant de clore, on dit que la prochaine émission, ce sera le 29 avril à 19h sur la thématique des accidents.
0: Les accidents, voilà. Et pour éviter les accidents, hein, parce que c'est bien sympa le sexe libre, le sexe multiple et tout ça, mais il ne faut pas oublier de se
3: protéger
0: très rapidement. Moi, c'est ma découverte, c'est mon gros chouchou du mois dernier, il s'appelle Dayarga. Il est franco-congolais, il est à Poitiers, et c'est aussi un rapport, enfin il fait plus du un peu bouillon comme ça, enfin voilà, ça va guincher quoi. Et Dayarga, il est bisexuel, et il l'affirme, et il l'assume, et évidemment il se fait lui aussi défoncer, sans mauvais jeu de mots, par une grosse partie de, des rappeurs qui acceptent pas nécessairement ça. Voilà, il est arrivé à un planète rap avec du vernis à ongles et à gros tollé et tout ça sur internet, mais il fait des clips en robe de mariée. Voilà, et puis bah, dans son clip, il dit que bah, il faut mettre des capotes, qu'il en a toujours sur lui, qu'il faut se protéger. Bah oui, protégez-vous quand même avant tout, hein. Enfin, ou après tout. Enfin, non, après, ça sert un peu à rien, mais voilà, pour éviter les accidents.
4: Mets sa capote. Et on peut se dire au revoir sur ce joli mot de prévention à la sécurité sexuelle, à la sécurité santé sexuelle.
1: Harvey.
4: Gros bisous.
3: Et bien, bisous à tout le monde.
4: C'était la MLF sur le sexe.
5: Avec modération.
4: Sur Super Larsen.

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3: Picasso, ça vous dit quelque chose, n'est-ce pas? Dali aussi, j'imagine. Et peut-être même Lorca ou Buñuel, de grands artistes et intellectuels espagnols du début du XXe siècle. Mais alors, seriez-vous capable de nommer des figures féminines espagnoles qui auraient, elles aussi, marqué cette même période? Non? Bizarrement, ça ne m'étonne pas plus que ça. Et pourtant, elles ont bel et bien existé. Laissez-moi donc vous raconter l'histoire de la Residencia de Señoritas, traduisible en français par la Résidence des Demoiselles, qui, de 1915 à 1936, a accueilli de très nombreuses femmes pour leur donner une éducation universitaire. Fondée par l'impétueuse Maria de Maeztu, cette école a réuni sur 20 ans de nombreuses étudiantes, toutes plus audacieuses les unes que les autres, à une période où l'éducation approfondie du genre féminin était bien rare, voire même inexistante. Elles sont tellement nombreuses à y avoir étudié ou à y être allées pour assister à des conférences ou des réunions féministes que j'ai décidé de vous parler de quatre d'entre elles. Il s'agit de Victoria Kent, Juana Moreno Sosa, Clara Campoamor et Josefina Carabias.

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3: Coucou, c'est moi. Je me suis dit que j'aimerais avoir de mes nouvelles.

flipper, hein. Mais t'arrives quand même à te glisser sous la peau de chaque perso que j'effleure des yeux de mes bouquins débiles. Bon, je te laisse, je vais retrouver mon copain. Ça fait une heure qu'il est en bas. On part deux jours dans les causes du Larzac pour faire du poney ou du saut élastique, je sais plus. Enfin bref, j'espère que toi ça va. À plus.

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